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Eux, c'est des fonds de panier. On passe la douane, vos papiers. On vient faire du papier. C'est donc ça le grand remplacement dont parlent les racistes. 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
2: Dans le volume collectif The Arab Avant-Garde, Michael Khoury consacre un article à Halim Eldab, musicien et créateur né au Caire en 1921, qu'il présente comme le créateur de la première pièce dans le style de la musique concrète, une pièce composée en 1944, soit 4 ans avant les 5 études de bruit de Pierre Schaeffer. En utilisant des techniques radiophoniques pour produire des objets musicaux dès 1944, l'œuvre d'Halim Eldab vient donc troubler la généalogie de la musique concrète et ce correctif porte à préciser les contours de ce qu'on appelle la musique concrète pour chercher de quel côté de ces contours les œuvres d'Halim Eldab peuvent bien se situer et peut-être plus urgemment encore, documenter plus à fond la démarche musicale d'Halim Eldab pour voir qu'elle se situe dans une autre histoire entre le Caire et New York. En tous les cas, cela donne envie de faire plus ample connaissance avec son œuvre. Halim Eldab est mort aux États-Unis en 2017 et c'est pour faire plus ample connaissance que nous sommes donc installés à la bibliothèque publique d'information du Centre Pompidou avec l'ethnomusicologue spécialiste des musiques qui se fabriquent aujourd'hui en Égypte, Séverine Gabry-Tiampon, et l'anthropologue de la musique Nicolas Puy, qui s'est entretenu avec Halim Eldab quelques mois avant sa mort. Et puis nous établirons la liaison avec Jonathan Goldman, professeur titulaire en musicologie à la faculté de musique de l'Université de Montréal.

0: Bonjour, Séverine Gabry-Tiampon.
1: Bonjour David.
0: C'est vous qui avez enregistré que l'on vient d'entendre dans des conditions qui sont celles d'une sorte de field recording ?
1: Oui, tout à fait. J'ai enregistré ce rituel, le Zahr, en l'occurrence cet enregistrement-là date de 2015, dans un quartier du Caire.
0: Alors on expliquera qu'est-ce que c'est que le Zahr et en quoi est-ce que c'est quelque chose d'assez central dans la musique égyptienne encore aujourd'hui. Mais cet enregistrement pour ouvrir l'émission est une manière de nous reconnecter avec l'année 1932, c'est une année où Ali Meldab a 11 ans, et au Caire se passe quelque chose d'important dans l'histoire de l'ethnomusicologie, qui est le congrès du Caire. Et 1932, l'ethnomusicologie a déjà une histoire et trouve effectivement une sorte de bifurcation dans ce congrès.
1: Oui, alors, le congrès de musique arabe de 1932 avait une vocation très précise, c'était celle de comprendre la musique dite orientale, que l'on appelait orientale à l'époque, et de faire émerger à partir de là une musique dite arabe. Et c'est essentiel parce que les personnes qui ont lancé cette idée de congrès du Caire de 1932, c'était à la fois des musiciens, musicologues égyptiens, issus du monde arabe, et aussi européens. Effectivement, dans le même temps, se déploie l'affaire Glashende Musikwissenschaft, donc la musicologie comparée, au tout début du XXe, à Berlin, qui pose les jalons de nouvelles manières d'appréhender les musiques. Et ce qui se passe, c'est que ces cheminements intellectuels, l'association entre les musiciens européens et les musiciens musicologues arabes prennent pour acquis qu'il y a des inégalités en fait entre la manière d'appréhender la musique en Europe et celle de l'appréhender dans le monde arabe. Des inégalités à plusieurs égards, techniques, instrumentales, on a des gros orchestres, alors une espèce de complexe en fait qui se développe. D'ailleurs, Halim Abdelwahab, qui était un chanteur égyptien, disait juste après le congrès du Caire que ce congrès au moins avait permis une chose importante, qui était celle de pouvoir enfin répondre à la question embarrassante, je cite, des musiciens européens quand ils demandaient aux Égyptiens mais de quelle nature, comment est construite votre musique, comment est construit votre système tonal. Donc ça visait un peu à répondre à ça comme si la scientificité de la musique était un facteur de progrès. Donc on a un darwinisme culturel qui est très présent en fait, qui est dans l'air du temps à l'époque, et ce congrès en fait de musique, alors à l'époque...
0: Mais qu'est-ce que vous entendez par darwinisme, le côté plutôt sélection naturelle ou le côté adaptation?
1: Le côté plutôt adaptation et progrès, quoi. Progrès, que les grands orchestres, etc., sont synonymes de progrès et que la théorisation des musiques est aussi synonyme d'évolution.
0: Donc en fait, on invente la musique arabe comme un grand tout à ce moment-là. On crée ce qu'on appelle le panarabisme musical.
1: Le panarabisme, c'est vraiment quelque chose qui est associé à Nasser, donc aux années 50,
0: après,
1: en fait.
0: Ouais.
1: C'est après, mais il y a déjà l'émergence des nationalismes avec des indépendances aussi qui commencent petit à petit à se mettre en place. L'Égypte est concernée par ça. La musique sert à valider aussi ces discours nationalistes. Et la musicologie comparée, de même que les travaux de Bartók ou de Brailoyou dans le même temps, en Hongrie, servent à valider le fait que l'origine des peuples... On peut la trouver dans la musique des campagnes, la musique de la ruralité. Et donc, il faut s'intéresser à toutes les musiques pour prendre en compte l'histoire des peuples.
0: Mais est-ce que l'ambition, alors, elle est de faire une espèce d'équivalent arabe de ce qu'a fait Bartók ou de faire surtout une alternative à la façon, disons, bartókienne de faire de l'ethnomusicologie?
1: Alors, Bartók, déjà, il a fait partie du congrès. Déjà, c'est intéressant de savoir
0: qu'il
1: a participé à ce congrès. Il a fait partie de l'équipe organisatrice. Ouais. Il a fait partie de la caution musicologique de ce congrès. L'idée de faire émerger une musique arabe, c'est le fait de reconnaître des traits systémiques et donc musicologiques propres à différents pays du monde ou des mondes arabes, comme on dit plus volontiers aujourd'hui, pour montrer une spécificité pan-arabique, en fait, culturelle.
0: Bonjour Nicolas Puig.
2: Bonjour.
0: En 1932, nous disions que Ali Meldab avait 11 ans, puisqu'il était né le 4 mars 1921. Vous êtes entretenu avec lui à la toute fin de sa vie, donc quelques...
2: En février 2017.
0: Et il est mort
2: en septembre.
0: Ouais. Ouais. Et pour vous, le congrès du Caire, 1932, c'est une espèce d'éveil au son pour lui, d'ouverture de l'oreille?
2: C'est ce qu'il dit. En tout cas, c'est une éveil à un monde musical insoupçonné. C'était un événement très populaire, un événement savant, un événement qui rentrait aussi dans la droite ligne des logiques de collecte culturelle qui abondait à l'époque avec aussi l'arrivée de tous les moyens et la diffusion des moyens de reproduction sonore. Donc Halim va effectivement, accompagné de son grand frère, découvrir toute cette ambiance. Il va croiser Bartok et il en parle. Il continuait d'en parler, je ne sais plus combien d'années après, mais 80 ans après. Donc
0: c'est vraiment inaugural pour lui.
2: C'est complètement inaugural et c'est le moment où... alors déjà, il était quand même assez doué, il faisait déjà de la musique, il était très engagé. Toute sa famille est musicienne, toute sa famille est mélomane. Donc ce n'est pas par hasard qu'ils vont ensemble au congrès du Caire de musicologie. En 1932, effectivement. Et donc, lui, il raconte ça comme... Enfin, décrit ce moment-là comme un moment un peu fondateur aussi de quelque chose qui va au-delà de la musique et qui est qu'il y a la possibilité d'enregistrer des sons. Et donc, toute la dimension technologique... alors, il a 11 ans, peut-être qu'il reconstruit une histoire derrière.
0: Mais il a un enregistreur en main à ce moment-là ?
2: Non, du tout. Mais il se rend compte qu'il y a beaucoup d'enregistreurs. Enfin, il y a tout un tas d'accompagnements technologiques qui vont avec la mise en place de cette musique arabe, donc qui va remplacer la musique orientale. C'est le moment où on va un peu labelliser, tenter de le faire, la musique arabe. Et donc, lui, il va être sensible à ça. En tout cas, c'est ce qu'il m'a dit et ce qu'il a dit dans d'autres entretiens où, effectivement, ce qui l'a aussi fasciné, c'était les possibilités technologiques de travail du son. Donc, c'est un éveil à la musique, mais c'est aussi un éveil, déjà, à la transformation de la musique par la technologie.
0: Mais rien que l'expression « les possibilités technologiques de manipulation du son », c'est une expression très mûrie depuis, mais j'imagine qu'à l'époque, ça se formulait
2: pas comme ça. Il
0: ne
2: le dit pas
0: comme ça.
2: C'est évidemment de voir que tout d'un coup, ce qu'il dit d'ailleurs, c'est que derrière, beaucoup de gens au Caire, dans son milieu cosmopolite, expérimental, un peu avant-gardiste, vont essayer de mettre en place des techniques, de se procurer des appareils pour enregistrer, vont se poser la question du son, non pas simplement du son musical, mais du son en général et de la façon de le travailler. Donc on est déjà quelque part là vers quelque chose qui est un peu du domaine de la musique concrète, d'aller chercher des sons, de capter des sons extérieurs pour ensuite les mettre en musique par un travail de mixage.
0: Je vous propose qu'on écoute un extrait de l'entretien que vous avez fait avec lui par Skype. Donc vous étiez en France, il était...
2: dans le Kent.
0: Dans le Kent.
2: Aux États-Unis.
0: Il parle effectivement de ses sons d'enfance et il en parle en anglais puisque votre entretien était en anglais. Et c'est traduit par une voix de synthèse qu'on va appeler Jean Kilevitch.
3: Ils disent quand...
4: They come into the city like khiyar, khiyar, utab. They say khiyar, khiyar, utab. Ya banadora, ya aynab, ya banadora. Banadora, they have to keep it from
3: banadora.
4: Italian.
3: Banadora, ils doivent le garder de l'italien à la tomate, au gawaher, aux perles de raisin, entre les tomates et les raisins. Les vendre et les concombres, comment ils et les pigeons et tout ce qu'ils vendent. Le type qui a apporté le gaz, le combustible pour votre cuisine, tout le monde a une chanson. J'étais très excité que les fruits, c'est un son. Ça me donnait envie de les manger. En fait, je les attendais toujours. Et j'avais presque envie de pleurer quand je suis revenu et que j'ai vu qu'ils ne le faisaient plus, qu'on leur avait interdit de le faire, parce qu'ils disaient que c'était offensant pour les gens le matin. J'adorais ce son. Je me sentais tellement mal quand il n'était plus là. Oui, chaque fois que j'y vais, la dernière fois que j'y suis allé, je n'étais pas allé en Égypte depuis environ 6 ans, mais ils ne le font plus.
0: Tout le monde a sa chanson, ça veut dire que pour lui, la musique, c'est pas une sphère séparée de la société de musiciens qui font de la musique, c'est tout le monde qui fait de la musique.
2: Non, du tout. La musique est partout. Les vibrations sont partout, en fait. Ouais. C'est plus que au-delà de la musique, effectivement. Et donc, les sons, et c'est très précurseur, cette attention pour les sons de la ville, pour les sons urbains, pour les appels, pour les cris. C'est quelque chose qu'on va retrouver ensuite dans tout le moment des paysages sonores, des soundscapes qui vont être mis en avant par Schaeffer au Canada dans les années 70. Schaeffer, ouais. Schaeffer. Toute cette idée de la captation sonore des environnements, des signatures sonores des différentes villes, Et donc là, lui, dans les années 40, il met ça en place. Et moi, un de mes objectifs, en fait, quand je l'ai rencontré, j'ai discuté avec lui. Ensuite, je devais aller me rendre chez lui dans le Kent. J'étais très intéressé par essayer de voir quel type de son urbain il pouvait rester dans ses archives qu'il avait enregistrées à l'époque et quelle était plus précisément la démarche qu'il avait.
0: Oui.
2: Par rapport à ces sons, parce que là, il ne nous reste qu'un exemple dont on parlera, mais il y avait beaucoup de sons qu'il avait enregistrés. Et là, il parle de « Everybody has a song », tout le monde a une chanson. Il y a une chanson de la ville à laquelle il était sensible. Et on sent aussi dans cet entretien, déjà, quand même, il avait donc 96 ans, hein, c'est ce qui m'a quand même épaté dans notre entretien, c'est qu'il avait une mémoire incroyable. Mais souvent, on dit qu'à un âge avancé, on a plus la mémoire de ce qui s'est passé au début que de ce qui s'est passé hier ou tout à l'heure.
0: Oui.
2: Peut-être possible, je ne sais pas. Mais là, il avait vraiment une mémoire très précise de 31 à 44.
0: Et justement, de ces années-là.
2: C'était étonnant.
0: Ouais.
2: Oui.
0: Ouais. Mais peut-être parce qu'ils avaient beaucoup raconté.
2: Peut-être. Et reconstruit aussi en partie. C'est pour ça que c'est important de dire qu'on est aussi là, que la recherche est ouverte. Rien n'est clôturé. Et il manque beaucoup, beaucoup d'éléments pour arriver à mieux comprendre quelle a été la trajectoire de ce personnage très, très important, à la fois égyptien et international et universel.
0: Il n'a pas un rapport complètement ethnologique aux musiques qui se produisent, parce qu'il ne hiérarchise pas ce qui est traditionnel de ce qui serait de la musique plus commerciale ou même de la musique complètement savante, puisque son intérêt pour la musique va du Darbouka à Pierrot Lunaire de Schoenberg, Séverine Gabry-Tampon.
1: Bah moi, je ne me suis pas entretenue avec lui, donc finalement, je ne sais pas trop ce qu'il aurait pu préférer, mais en tout cas, je peux peut-être évoquer sa démarche compositionnelle. Déjà, le son, parce qu'on a commencé avec une pièce de Zar, peut-être...
0: Oui, venons en Zar, quel sort il fait à ce son.
1: Alors, bon... lors du congrès de musique arabe de 32, je ne sais pas s'il a eu l'occasion d'écouter du Zar. Effectivement, il y avait une commission d'enregistrement qui fait que toutes les musiques étaient systématiquement collectées et enregistrées.
0: Le Zar en a fait partie. Sans discrimination de genre ou d'origine. Ouais.
1: En fait, plus ou moins, parce que la musique dite savante orchestrale a été très très documentée. Le Zar, en fait, c'est un rituel de possession en fait qui mobilise la musique à la fois pour diagnostiquer et pour guérir. L'idée étant de se concilier, de se réconcilier aussi avec les esprits qui nous causent du tort. Donc c'est quand même un rituel de guérison, un rituel aussi d'adorcisme très particulier et assez mal vu par la société déjà à l'époque, alors encore plus maintenant. Toujours est-il que lors du congrès du Caire, cette musique un peu déjà marginale quand même, puisque c'est la musique des esclaves, c'est la musique des domestiques qui viennent du Soudan, qui viennent d'Éthiopie. Elle est très peu enregistrée, il n'y a que 4 enregistrements en fait qui ont été faits lors du congrès du Caire. Des enregistrements plus faits dans des conditions, disons, plutôt de studio. Donc ce ne sont pas des enregistrements comme a pu faire Halim, puisque tu vas pouvoir en parler, lui-même a enregistré cela, et Nicolas vous dira pourquoi et comment. Donc on peut supposer qu'il y avait aussi des manifestations, des adeptes en fait, qui suivaient ce rituel, donc des cris, des pleurs, de la décharge émotionnelle en fait. Et à partir de ces sons-là, lui, et après, enfin bon, peut-être on peut parler de l'enregistrement, en l'occurrence de Halim, avant de mentionner plus sa démarche créative, peut-être.
0: Toute la question, c'est comment, d'abord technologiquement, se passe le passage de 32, le congrès du Caire, où avec son frère, apparemment il enregistre des choses, son frère qui travaille à la radio, c'est ça?
2: Oui.
0: Donc ça aide à avoir du matériel d'enregistrement. Oui. Et puis en 44, donc, il fait cette pièce que l'on dit être pionnière de la musique concrète rétrospectivement.
2: Oui, alors il y a plusieurs choses étonnantes. La première chose étonnante, c'est qu'il ait l'idée d'enregistrer un Zar, venant du milieu où il est, qui est un milieu bourgeois, absolument pas. C'est-à-dire que, en fait, lui, il y a deux choses qu'il met en exergue à la fin de sa vie. Quand il revient un peu sur le... C'est effectivement toute cette évolution musico-technologique, je dirais, parce que c'est vraiment, il ne sépare pas. Et c'est le Zar. Et c'est très étonnant parce que les gens de ce milieu social n'allaient pas dans les arts. Donc il est allé dans le Zar parce qu'il avait de l'asthme, enfant. Il était dans une famille assez riche et ce sont les serviteurs, serviteuses, qui l'ont amené au Zar pour le soigner. Et il le dit, le Zar, ça soigne avant toute chose, en fait. C'est par comment ça soigne, par la vibration, par la continuité que ça va faire entre des esprits, vous-même et des humains. On est chacun la continuité de quelque chose. Donc il avait une vision très, très élaborée de ça. Ce n'était pas juste enregistrer un Zar pour faire une musique concrète ou pour faire une musique spécifique, on l'appellera comme on voudra. Les catégories, après, sont à discuter. Mais il faut voir d'abord qu'il a été initié aux arts enfant et que c'est comme ça qu'il a eu cette idée. Alors, dans les années 40, il y a effectivement des enregistreurs à fil magnétique qui arrivent et qui sont des technologies entre guillemets portables, même si c'est quand même assez lourd. Et donc, il va avoir l'idée. Et le, alors, première chose. Et deuxième chose, le ZAR, à l'époque, est encore un rituel ouvert sur la ville. Donc, il n'est pas dans des espaces fermés, un petit peu cachés, d'ailleurs. Plus ça va aller, plus il va l'être, parce que, comme disait Séverine, effectivement, il est très mal vu socialement, et de plus en plus, et aujourd'hui quasi en état de disparition. Bon, en tout cas, dans son état rituel, justement, ancré dans la ville. Et donc, il va aller enregistrer ce ZAR avec un ami, lui, d'une façon donc, qui est racontée, où ils vont se déguiser en femme, enfin, ils vont être reconnus, mais on va les autoriser quand même à faire cet enregistrement. Et il va pouvoir faire un enregistrement sur cet enregistreur à fil d'une séance de ZAR, à partir de laquelle, dans les locaux de la radio, il va pouvoir travailler son frère et lui-même, de temps en temps, jouer du piano.
0: Et là, il fait des bidouillages.
2: Il fait des bidouillages. Il enlève les fondamentales, il crée une chambre d'écho, il superpose des harmoniques. Enfin, il bidouille et il produit un morceau de musique d'une vingtaine de minutes totalement, je dirais, inouï, au sens où jamais entendu. Et il va performer ou faire entendre cette musique dans une installation sonore qui est située dans une salle au Caire. Et rencontrer à cette occasion-là, d'ailleurs, autant l'étonnement qu'un succès très très fort par rapport déjà à cette première, performance publique de cet art. Qu'il va rencontrer, parce que c'est une question que je lui ai posée, parce que je me suis demandé, mais comment les gens reçoivent ça? Et il a dit, mais ils étaient juste très étonnés, très... En fait, ils ne savaient pas quoi faire de cet objet sonore, mais ils étaient dans l'étonnement et aussi dans l'admiration. En fait.
0: Pour lui,
2: dans
0: c'est
2: la fascination,
0: une pièce musicale.
2: C'est ça, je cherchais le mot.
0: Oui, pour lui, c'est une pièce musicale. Ce n'est pas juste un petit jeu.
2: Non. Oui. C'est très sérieux. C'est une pièce. Mais il avait l'envie de faire comprendre à son public ce qu'était le ZAR.
0: D'accord. Ah oui, il y avait quand même l'ambition.
2: Oui, il voulait leur faire comprendre que le ZAR, c'est de la vibration, ça crée de la continuité entre les êtres et entre le vivant, enfin, si vous voulez, entre les humains et les non-humains, comme on dirait aujourd'hui.
0: Donc, ça veut dire que ces manipulations de studio, pour lui, avaient une valeur heuristique, quoi.
2: Heuristique et artistique. Il ne sépare pas les deux. Vous posiez la question tout à l'heure modes de documentation des cultures. Il ne sépare pas les deux, contrairement à des approches plus scientifiques.
0: On va écouter un extrait de 2 minutes de cette pièce de 20 minutes qui s'appelle Tahabir al-Zahr.

0: pièce de 1944, donc d'Ali Meldav, qui s'appelle Taha Abir Al-Zahr, et dont le musicien palestino-américain Michael Khoury nous dit que c'est la première pièce dans le style de la musique concrète. Une affirmation qui peut être gênante finalement des deux côtés qu'on la prenne, gênante pour l'histoire de la musique concrète, parce que donc Pierre Schaeffer se retrouverait privé de la primauté de l'invention, mais aussi gênante du côté d'Ali Meldav, parce qu'en fait potentiellement il s'en fout.
1: Potentiellement, c'est pas sa démarche, effectivement. Alors, c'est rigolo d'ailleurs, parce que on voit, si vous entendez la différence, comme avec l'enregistrement que je vous ai fait écouter, enfin, fait écouter au départ, les voix sont complètement méconnaissables. C'est vrai qu'on a du mal à imaginer une parenté quelconque entre l'enregistrement, le field recording. Enfin, bref. Et ce qui est évident, c'est qu'entre quelqu'un comme Pierre Schaeffer et Ali Meldav, il y a une parenté technique, dans la mesure où l'idée, c'est de partir, de prendre pour matériaux premiers du son. Et puis de faire de la manipulation de signal.
0: Entre les deux, il y a Francis Daumont, en 1946 en Provence, à qui on a consacré le numéro noué de Métaclassique. Ouais.
1: Donc la parenté technique, elle est là. Pour autant, d'un côté, on a quelqu'un qui a théorisé les choses. En fait, Schaeffer, lui, il a formalisé par sa démarche un régime de pensée du sonore d'une certaine manière. Il théorise son approche, sa méthode. Il est lui-même en rupture. Il se pose en rupture avec la musique, la tradition, on va dire, musicale occidentale, la musique faite par des instruments de musique à partir de partitions. Halim, lui, son geste, il est curieux, sans doute, effectivement, on peut le supposer. C'est expérimental aussi, mais d'une autre manière. Et je pense que à la fois le lien et la différence se situent là.
0: Mais vous rencontrez régulièrement des musiciens expérimentaux égyptiens du 21e siècle. Dans leur imaginaire, quelle place occupe Ali Meldav ?
1: Pour ceux qui le connaissent, ils ont à cœur de le mentionner et de le situer comme étant un pionnier injustement déconsidéré, injustement absent de la littérature consacrée à la chronologie de la musique concrète ou de
0: donc
1: la musique
0: électronique. Donc ce serait le musicien égyptien underground alpha.
1: C'est exactement ça.
0: D'accord.
1: Complètement. Oui, mais non, tout à fait. Et d'ailleurs, je pense qu'il y a une continuité presque du geste expérimental, c'est-à-dire que, mais bon gré mal gré d'ailleurs, les musiciens électroniques aujourd'hui, fréquemment, vont enregistrer des sons. Pendant les révolutions, par exemple, on avait beaucoup de gens qui, de 2011 en Égypte, beaucoup enregistraient des sons de la rue, des cris, des choses comme ça, et après en faisaient des compositions de musique que l'on pourrait qualifier de musique électroacoustique ou de musique concrète, disons. Bon, il y a aussi une traversée générationnelle du geste expérimental qui consiste à faire, à partir d'un matériau très local, quelque chose de techniquement plus ambitieux, parce qu'on s'empare des technologies numériques
0: et même dans un contexte
1: et autres,
0: révolutionnaire, d'avoir le micro à la main et pas d'en avoir un usage que documentaire.
1: Exactement, ouais. Exactement.
0: Nicolas Puig, si on arrive à voir Ali Meldav qui s'impose dans le récit de l'histoire de la musique expérimentale, c'est aussi qu'il y prend lui-même sa part quand il est appelé en 59 par Columbia à venir travailler aux États-Unis.
2: Oui, tout à fait. Il quitte l'Égypte à la fin des années 40, en 1950 ou 51, avec une bourse Fulbright.
0: Oui.
2: Parce qu'il est repéré, parce qu'il va avoir une petite carrière égyptienne musicale, Kerot, avec un prix de piano. Il va être repéré par l'attaché culturel américain au Caire.
0: Donc il a quand même une formation, comme on dit ici, académique.
2: Oui, il a les deux. En fait, il a une formation académique très, très poussée. Oui, au conservatoire, d'une part. Et d'autre part, comme il dit lui-même, j'ai ça. Et puis j'ai les Hadra et le Zar. Les Hadra, c'est les chants de confrérie soufie.
0: Ouais.
2: Donc il ne sépare pas du tout, ni hiérarchise, comme vous le disiez très bien. Et je pense que c'est important de voir que lui, il est vraiment dans des solutions de continuité entre les styles musicaux, sans les opposer du tout. Donc il a quand même cette formation classique et il va faire une pièce notamment It's Dark and Dumb in the Front en 1948 quand éclate la première guerre israélo-arabe, qui est très très remarquée, encore jouée jusqu'à aujourd'hui, et qui va retenir l'attention en fait des acteurs culturels internationaux sur place et notamment donc de cet attaché culturel américain qui lui offre une bourse Fulbright. Enfin, il lui offre pas, il passe un concours où ils sont plus de 700 personnes et il y a 5-6 jeunes Égyptiens qui sont invités aux États-Unis. Donc il part aux États-Unis où il va faire une résidence, il va continuer sa formation et il va être repéré effectivement par Otto Luening et qui va lui proposer d'intégrer Donc le Electronic Center de Princeton Columbia.
3: Et il va travailler avec qui à Columbia?
2: Avec Otto Luening, ils vont
3: c'est aussi là qu'il va rencontrer, qu'il va bosser avec Stravinsky, avec Varese.
2: Ah oui, mais il rencontre beaucoup de gens après. Ouais. Le détail de cette histoire-là, si vous voulez, je ne pourrais pas vous le décrire, mais effectivement, ça va être un moment très précis où il va rencontrer énormément de musiciens électroniques et produire aussi un certain nombre de choses, notamment en coopération. Je pensais à Luening parce qu'ils ont écrit ensemble Fanfare, Electronic Fanfare, qui est beaucoup joué et qui va rejouer au Caire au début des années 2000 lors de son concert un peu revival Khalil Meddeb au Caire.
3: Avant d'écouter un extrait de cette pièce « It's Dark and Damp on the Front », je voudrais vous faire commenter une phrase de Michael Khoury qui dit « La carrière d'Ali Meldab l'a amené de son poste d'ingénieur agronome en Égypte à son émigration aux États-Unis, où il est devenu le père de l'avant-garde arabe. » Dire qu'on a l'impression qu'il a fallu l'émigration pour pouvoir devenir le père de l'avant-garde arabe.
2: Alors, ça, disons que Michael Khoury, je ne sais pas si la migration était nécessaire, mais ce qui est certain, c'est que le passage par les États-Unis va cautionner et renforcer la démarche électro de Khalil Meddeb. Donc, il va rentrer dans quelque chose qui était, à ce moment-là, le plus grand laboratoire, que le premier synthétiseur, même, le RCA, la machine RCA. Donc, il va produire et travailler avec cette machine intensivement. Et donc, ça va cautionner quelque chose. S'il était resté au Caire, il n'aurait pas eu les mêmes moyens, ni le même écho. Oui. Donc, de ce point de vue-là, la migration a permis aussi, pour Khalil Meddeb, de d'étendre un peu ses capacités de composition à partir des machines électroniques. Ça, c'est assez clair. Après, la question de l'avant-garde arabe, c'est un autre problème. Peut-être qu'on l'abordera.
3: Je sais pas, Séverine, là-dessus, vous avez...
1: Il n'y a pas les mêmes conditions de visibilité aussi, en fait, d'emblée. Et ça, c'est hyper important. C'est-à-dire que Khalil Meddeb, en Égypte, je veux dire qu'il soit resté ou pas resté, enfin, s'il était resté, en tout cas, il se passe que, sur le plan institutionnel, il n'y avait pas l'équivalent de la radiodiffusion, par exemple, française, quoi, qui avait permis à Pierre Schaeffer aussi d'avoir les conditions matérielles nécessaires pour élaborer... après faire naître le GRM et tout ça. Donc la migration, en tout cas, aura permis d'accéder quand même à davantage de moyens.
3: Parce que Nicolas Puig, vous avez publié en 2019 dans le numéro 3 des Annales islamologiques une longue étude donc, sur Ali Meldab que vous avez intitulée « Recording Culture », qui est en fait une référence directe à « Writing Culture » de James Clifford, qui a fait... On peut dire bifurquer le positionnement de l'ethnologie de la musique ?
2: Oui. Alors, l'idée, c'était que Khalil Meddeb, ainsi que d'autres, donc je parle dans cet article de Rogelio Fure à Cuba, de Violeta Parra à Chili, c'était que dans une logique un peu, si vous voulez, post-coloniale ou décoloniale, des acteurs de ces pays-là s'emparent, en fait, de leurs propres problématiques culturelles et artistiques, et les documentent à leur façon par l'expérimentation et la production culturelle ou la production artistique, ce qui est très différent, effectivement, de l'acte d'écrire la culture de l'autre. Et donc, je voulais insister là-dessus, sur le double déplacement. Le premier déplacement qui est effectivement qu'on remet en cause l'autorité du texte ethnographique et la dichotomie, ou si vous voulez, entre globalement une ethnographie occidentale qui vient observer des personnes, des peuples, des cultures dans les pays du Sud. Et le deuxième point, c'est qu'on n'est plus en train de lire les cultures comme des textes et d'en rendre compte d'un point de vue écrit, mais on est en train de les écouter, de les enregistrer et de les travailler comme des matières sonores. Donc il y a un double déplacement là-dessus, si vous voulez. Et après, derrière, je n'ai pas continué dans l'article parce que ce n'était pas le lieu, mais on pourrait continuer avec, par exemple, Lila Boulourod qui écrit un texte qui est « Writing Against Culture », où là, elle s'oppose, et ce n'est pas fini, hein, ça c'est en 1992, ensuite derrière, il y a toute la lignée des coloniales, si vous voulez. Mais l'idée forte, c'est celle de casser cette dichotomie et de casser le fait de mettre les gens, d'enfermer les gens dans des abstractions culturelles et dans une altérité un peu radicale.
3: Ah oui, et dans des jeux d'étiquettes qui ne sont manipulés que par les experts.
2: Exactement. Ouais. Et donc là, précisément, Khalil, ce qu'il propose, c'est complètement autre chose, et ça rentre bien dans le programme de Abou Lourod, qui est l'ethnographie du particulier, où il s'agit de rendre compte, finalement, de la diversité des mondes, des positions, chez une personne, comme dans les groupes sociaux ou dans les différents collectifs.
3: Comme promis, voici un extrait de « It's Dark and Damp on the Front » de Ali Meldab. Rappelez-nous l'année de cette œuvre.
2: 1949, je crois.

0: Est-ce qu'on peut dire que quand il fait ce genre de partition, il fait encore de la musique égyptienne?
1: Mais à quel moment on a pu dire qu'il faisait de la musique égyptienne?
0: Alors voilà.
1: La démarche, et là ça a rejoint aussi beaucoup de remarques que j'ai pu entendre en Égypte aujourd'hui de la part de jeunes artistes qui ne veulent absolument pas être identifiés.
0: Faire de la musique égyptienne.
1: Voilà,
0: Ouais.
1: de cette manière-là. On fait de la musique. L'histoire de la musique contemporaine, elle concerne les pays du Nord et elle est écrite par les pays du Nord, en fait, d'une certaine manière. Il y a vraiment une espèce de récit canonique très occidentalo-centré qui fait on est conditionné même à penser des musiques composées par des Égyptiens ou par d'autres comme étant des musiques situées sur le plan, très situées sur le plan culturel. À aucun moment, on va dire que Pierre-Henry fait de la musique française. En revanche, on m'a déjà cité Pierre-Henry comme source d'inspiration en Égypte.
0: Oui, par contre, on le dit facilement de Claude Debussy.
1: Là, oui, parce que c'est très identifié sur le. Il y a des écoles. En
0: Oui.
1: fait, c'est vrai, ça fait école. La manière d'harmoniser Debussy, elle est très identifiable. Ça, pour le coup, ce que vous venez de nous faire écouter, n'est pas forcément identifiable. On pense musique sérielle, éventuellement, ou d'autres types
0: Ouais.
1: de systèmes musicaux dits contemporains, élaborés justement en rupture face à la tradition musicale encore du 19e. Mais en fait, elle est pas. Elle s'est exercée un peu partout. Et ça qui est intéressant de mentionner.
0: Parce que le même Michel Coury qui nous dit que ça en fait un pionnier de la musique concrète, donc il le repositionne par rapport à un curseur qui est quand même situé à
1: Totalement.
0: Paris, le même nous dit que la façon dont il dialogue avec la musique traditionnelle égyptienne est beaucoup plus intégrée et en continuum que la façon dont Debussy va intégrer la musique balinaise dans certaines de ses partitions, ou de la façon dont même Bartok intègre la musique hongroise dans son œuvre. Nicolas Puig, oui.
2: Oui, ben, oui. Déjà, pour revenir sur le morceau, je crois que l'Égypte est présente dans sa musique.
0: En
2: Et
0: tant
2: sans,
0: qu'elle nourrit son
2: elle
0: expérience
2: nourrit
0: avec les
2: son
0: musiciens
2: expérience,
0: locaux et
2: de
0: que
2: même
0: donc
2: que
0: elle
2: tout
0: nourrit
2: ce
0: sa
2: qu'il a
0: musique.
2: entendu en Afrique, de
0: Bien
2: même que
0: sûr.
2: ses racines coptes, de même que l'Égypte pharaonique, tout un tas d'influences qui sont présentes. Sur ce morceau-là, il utilise beaucoup les clusters et il raconte que, en fait, les clusters, il a toujours cette même démarche que d'essayer de rendre compte d'une forme de présence à travers une expression musicale. Les clusters, quand il allait chez son frère apprendre le piano, parce que lui, il n'avait pas de piano et son frère lui permettait de le faire, il raconte les voisins ouvraient les fenêtres pour l'écouter. Et donc là, il a voulu rendre compte de ces formes de présence et d'écoute, attention au son qu'il y avait autour de lui dans cette Égypte des années 40, dans ce morceau, tout en, effectivement, après derrière, le morceau a une autre généalogie, puisqu'il se raccroche à cette guerre de 48. Hein. Donc l'Égypte est présente, mais elle n'est pas présente d'une façon, je dirais, elle est tellement intégrée qu'elle est difficilement reconnaissable, si vous voulez. C'est pas la question de. Il peut avoir des morceaux, d'ailleurs des instruments, darbouka, etc., qui sont des instruments arabes. Il va mélanger les choses, mais pas que ça. Et donc, il est insaisissable. C'est pour ça que, égyptien, arabe, difficile de dire des choses comme ça. Et dans l'article, je parle aussi de ce plasticien britannique d'origine indienne, Anish Kapoor, qui a cette même démarche dans l'art contemporain, qui est de dire, n'essayez pas de m'ethniciser.
0: Oui.
2: Je suis au-delà de ça. Il y a de l'ethnique dans ce que je fais, mais
0: Mais
2: moi,
0: il n'y a pas que ça.
2: voilà.
0: Ouais.
2: Je suis plus compliqué que vos analyses.
0: Séverine Gabritian, vous avez quand même eu un haut-le-cœur de voir la place d'Ali Meldab dans une exposition consacrée à l'histoire de la musique électronique à la Philharmonie de Paris?
1: Alors, c'était sur la place de la musique électronique tout court en Égypte, parce qu'en réalité, Halim Adab n'était pas mentionné. Donc, cette exposition commençait avec une espèce de grande frise chronologique qui partait du térémine, mais enfin des instruments de musique électronique, les premiers instruments de musique électronique. Donc il y avait toute cette chronologie, hop, qui se déroulait devant vous, devant le spectateur. Et puis à la fin, année 2000, c'était écrit une petite vignette. La musique électronique est arrivée en Égypte dans les années voilà 2000 ou 2005, je ne sais plus exactement. Et vraiment, j'ai été sidérée de voir ça. Je me suis dit que là, on était encore vraiment dans des clichés indécrottables, hein, si vous me passez l'expression, et qu'il était temps de décentrer un peu le regard et puis d'observer d'un point de vue un peu critique les angles morts, justement, des récits dominants sur l'histoire des musiques électroniques.
0: Alors, je ne connais pas beaucoup de profs de musicologie qui parlent d'Ali Meldab dans les enseignements en musicologie, à l'exception peut-être de Jonathan Goldman, qui enseigne à la faculté de musique de l'Université de Montréal. À l'heure où nous enregistrons cette émission à la BPI, il doit être 5h du matin à Montréal. Donc j'ai enregistré Jonathan Goldman il y a quelques jours et je vous propose d'entendre comment il parle de cet enseignement avec quelques notes de l'électronique fanfare dont vous parliez, Nicolas, en ouverture. Jonathan Goldman, vous êtes professeur titulaire à la faculté de musique de l'Université de Montréal. Il est plutôt naturel pour vous de parler d'Ali Meldab à vos étudiants, mais est-ce que vous en parlez sur le même ton que vous parlez par exemple de Pierre Schaeffer?
3: C'est-à-dire que je donne par exemple un cours d'histoire de la musique électroacoustique au premier cycle, et lorsque je parle de l'invention de la musique concrète, je mentionne certainement, oui, au même titre, Pierre Schaeffer, et je mentionne l'apport de Halim Eldab. Mais quand je parle de lui, ce n'est pas dans un module consacré à la musique concrète et Pierre Schaeffer et toute la démarche du GRM, etc. Mais c'est plutôt dans un module consacré à la tape music américaine, puisque Halim Eldab, comme il a passé par le Columbia Princeton Electronic Music Center, il était associé à ce groupe, il était parmi les boursiers de ce studio de musique électronique, et donc je l'inclus plutôt avec ces compositeurs qui ont créé de la musique pour bande façon états-unienne en quelque sorte. Et c'est d'ailleurs comme ça que je l'ai connu à Ali Meldab pour la première fois. C'était grâce à ce disque qui a circulé beaucoup, un 33 tours de 1964, chez Columbia, donc Columbia Masterworks, la grande étiquette, qui s'appelait Music du Columbia Princeton Electronic Music Center. Et parmi les œuvres qui figurent sur cet album, il y a l'œuvre Layla and the Poet de Ali Meldab. Donc je pense, à mon avis, beaucoup de gens ont rencontré l'œuvre de Ali Meldab grâce à ce disque. Beaucoup plus tard, dans les travaux musicologiques, j'ai découvert le travail de Brigitte Cohen, qui a écrit un article scientifique sur Ali Meldab en 2020, je crois. Et ça m'a beaucoup intéressé.
0: Et elle lui consacre aussi un chapitre dans un livre sur l'histoire des musiciens migrants dans l'Amérique du XXe siècle.
3: Exactement.
0: Et alors justement, elle nous met en garde contre certains pièges épistémologiques qui consisteraient, dans le cas d'Ali Meldab, à isoler l'exotisme sonore et pas voir, justement par exemple à Layla and the Poet et l'utilisation de la liturgie copte dans une œuvre expérimentale, à pas voir qu'il y a un continuum finalement entre tradition savante non occidentale et ce modernisme expérimental.
3: Exactement. Ce qui intéresse Brigitte Cohen, je crois, c'est le rôle que l'Empire américain, New York comme étant la ville capitale de l'Empire américain, et que tous les boursiers finalement de ce centre musée électronique à New York font partie d'une démarche de diplomatie culturelle, de soft power auprès de tous ces artistes doués des quatre coins du monde. Alors que justement ce qui intéresse beaucoup de musicologues ces dernières années, c'est justement la migration culturelle et la façon dont les rencontres transculturelles aussi entre différents modes de création. Et je pense qu'il y a beaucoup de choses qu'on pourrait dire là-dessus. Justement, cette musique donc a été utilisée d'une certaine façon par les institutions et ensuite signifie quelque chose aussi dans d'autres contextes.
0: Parce que c'est vrai qu'il semblerait, au moins côté américain, que tout l'écosystème de la tech music était beaucoup plus interculturel que ne pouvait l'être le débat sur le sérialisme autour de figures comme Milton Babbitt, dont Ali Meldab semble s'être tenu bien à distance quand même.
3: Absolument, et je pense que quiconque en 1864 qui écoutait le disque de Columbia, des produits de ce studio, serait frappé par justement la dimension internationale de la création dans ce studio, qui va bien au-delà d'une production uniquement américaine. Mais ça, c'est aussi un aspect, je pense, qui m'a peut-être sensibilisé, peut-être à m'intéresser à la production de Ali Meldab, c'est que je m'intéresse en général à la création d'avant-garde disons, au modernisme musical, mais dans différentes régions. Et j'essaie d'étudier la particularité de ces milieux. La création musicale moderniste n'est pas entendue comme quelque chose qui émane d'un centre, mettons de Paris ou de New York, et ensuite émane vers des périphéries, mais plutôt comme des écosystèmes qui existent dans toutes sortes d'autres différentes régions. Donc, pour revenir à ce cours que je donne au premier cycle d'histoire de la musique électroacoustique, je consacre un module également à la création électroacoustique en Amérique du Sud. Parce que ça, c'est une région que j'ai aussi pas mal étudiée. Les boursiers d'un autre grand centre de musique électronique qui était à Buenos Aires, qui s'appelait le CLIMB, où il y a eu des 12 boursiers par an de tous les pays de l'Amérique du Sud et qui ont eu des professeurs comme Bruno Maderna et Olivier Messiaen aussi, il a enseigné, et qui faisait de l'Amérique du Sud un des endroits les plus dynamiques pour la production de musique électroacoustique au cours des années 60. Alors, tout comme Ali Meldab, ça c'est un chapitre de la musique du XXe siècle qu'on ne trouverait pas dans la plupart de manuels d'histoire de la musique en anglais et probablement en français aussi.
0: Mais avoir cette méthode consiste donc à analyser ces répertoires en déhiérarchisant les pôles de production. Ça induit aussi une autre écoute des œuvres, une autre façon de repérer, enfin de circuler dans le discours sur les formes.
3: Je pense que oui, dans la mesure où on présente plus la musique comme étant une évolution linéaire qui passe d'un stade à un autre stade, mais quelque chose de beaucoup plus éclaté, je sais pas, des rhizomes, si vous voulez. Et peut-être que oui, pourrait certainement induire, je pense, une autre écoute, une écoute plus inclusive.
0: Plus inclusive, mais aussi peut-être moins téléologique, y compris à l'intérieur même de ce que l'on dit sur une œuvre, par exemple. C'est pas partir d'un point A à un point B d'argumentation de ce que cette œuvre doit nous faire dire de l'histoire de la musique, mais l'écouter à des endroits. Parce que ça arrive beaucoup à Brigitte Cohen, notamment quand elle écoute Tahabir al-Zahr. Pour le coup, elle va bien montrer comme le zahr devient un matériau sonore expérimental, qui est donc défétichisé de sa source, certes localisable, quoi.
3: Oui, et aussi on peut écouter Layla and the Poet, où la source sonore consiste en grande partie de Ali Meldab lui-même qui joue et qui chante, et il chante en anglais. Et ce qui devait être parfaitement normal pour ce musicien vivant à New York et produisant cette œuvre pour un public états-unien.
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0: Alors, le paradoxe, c'est que ça vous amène à construire votre enseignement un peu en globe-trotteur, c'est-à-dire avec des étapes qui sont des étapes géographiques, ou bien vous tracez comme, puisque vous êtes dans un rhizome, des lignes de fuite qui, pour le coup, pourraient venir de la musique elle-même, de questions formelles, qui vous permettraient de faire des collusions entre des répertoires qui viennent de bien des endroits différents du globe.
3: Oui, mais j'aime bien présenter la matière en modules, en petits modules, qui ne prétend pas à l'exhaustivité, qui donne aux étudiants en premier cycle le goût d'explorer, d'approfondir leur connaissances. Mais je trouve que de présenter par pôle géographique peut être une façon intéressante de présenter la matière. Par exemple, nous faisons un module sur le Japon comme pôle de création, Paris comme pôle de création, Buenos Aires. Je trouve que ces centres géographiques peuvent être une façon de présenter la matière. Et ça nous permet de sortir de deux choses. Premièrement, la présentation chronologique, toujours une chose après l'autre, qui parfois nous impose une certaine structure. Là, celle de la chronologie, qui parfois dure d'en sortir. Et aussi, ça nous permet de sortir aussi de cette logique d'innovation, de toujours avoir à présenter la musique comme si la musique passe d'innovation en innovation. On sait suffisamment aujourd'hui, c'est la fausse, un peu la donne de la réalité de ce que c'est que faire la musique. Mais je veux juste ajouter un dernier point sur les régions et les pôles. Je pense que c'est aussi ma situation de musicologue canadien aussi qui influence cette approche, parce que présente des phénomènes qui sont très importants à mon sens dans l'histoire de la musique, mais qui ont eu lieu au Canada et qui sont complètement occultés ou inconnus ou peu connus à l'extérieur du pays. Exemple, peut-être un peu plus connu aujourd'hui qu'avant, mais l'apport de Hugh Le Cane, donc ce musicien et physicien, inventeur, qui a essentiellement inventé un des premiers synthétiseurs, déjà dans les années 50. Mais comme il n'a jamais commercialisé, ou il n'avait jamais eu l'industrie américaine qui ont pu vraiment prendre en charge et fabriquer ça, comme on faisait avec l'orgue Hammond ou autre, ça n'a jamais vraiment été connu en dehors du pays. Mais il a fait des choses merveilleuses. Il y a un compositeur né en Allemagne qui a vécu à Montréal, qui s'appelle Otto Joachim. C'est quelqu'un qui avait un home studio, un studio maison de musique électronique depuis la fin des années 40, tout début des années 50. Alors c'est quelque chose de merveilleux, une époque où avoir un studio maison de musique électronique, c'est quelque chose d'absolument...

0: L'œuvre Layla and the Poet fait date, donc, quand on parle d'Ali Meldam, Nicolas Puig, dans quelles conditions techniques il réalise cette œuvre? On l'entend chanter anglais très à sa façon.
1: Peut-être je vais laisser Séverine répondre plus précisément à cette question d'un point de vue technique et musicologique.
2: Ouais. D'un point de vue technique et musicologique, c'est un peu les ingrédients, là encore, la texture sonore de l'électroacoustique, quoi. Il y a des sons vocaux qui sont mêlés à des textures électroniques, des variations de vitesse. Donc on a une manipulation vraiment des bandes assez typiques, dirons-nous. Et puis la transposition aussi, je pense que c'est assez similaire. Autant dans Tabirzar, on était sur... Il enlevait les fondamentales pour laisser juste la place aux harmoniques. Là, on est sur une manipulation différente, mais qui reprend quand même les mêmes techniques.
0: Mmh. Il y a des points de ce qu'a dit Jonathan Goldman sur lesquels vous vouliez réagir?
2: Je trouve ça très intéressant. Juste un, peut-être, c'est précisément sur cette question de l'exotisme et le fait de décentrer un peu le regard, ce qui rejoint, il me semble, ce qu'on évoquait justement avant. Bon, on a réellement besoin de ça, et pas juste, comme le disait Bourri avant, que voilà, on a le pionnier de la musique arabe, de l'avant-garde arabe, qui est aux États-Unis. Non, je pense que, certes, on peut dire de Debussy qu'il a fait de la musique française, il est désigné comme tel aussi dans les manuels. Néanmoins, on parle d'une écriture harmonique particulière qui est identifiable parce qu'elle vient d'un compositeur ou d'une compositrice en particulier. Se servir des moyens de reproduction sonore à des fins expérimentales, musicales expérimentales, là, je pense que c'est quelque chose qui traverse beaucoup plus les frontières culturelles. Et c'est là où la démarche de Halim Eldeb, elle doit résolument être inclue dans quelque chose de beaucoup plus large et de pas culturellement situé. Je voudrais insister là-dessus.
1: Pour revenir à Layla and the Poet, déjà dire qu'il a utilisé aussi le synthétiseur du Columbia Princeton Music Center, et que cette histoire, en fait, est un classique de la civilisation arabe qui date du 7e siècle, qui est composée par Qais al-Mulawah, qui s'appelle en arabe Majnoun Layla, le fou de Layla, et qui raconte l'histoire d'une personne, donc dans des milieux bédouins de l'époque, complètement un homme complètement amoureux d'une femme de sa tribu, qu'il n'arrivera pas à approcher pendant des années, qui écrira poème sur poème, jusqu'à ce qu'à la fin on lui dise « Layla est devant ta porte », et qu'il réponde « Je ne veux pas voir Layla, je préfère l'amour de Layla ». Je pense que c'est pas pour rien que Halim, il est aussi allé chercher ça. Et quand on parle de transethnicisme, ethnicisation, etc., on voit aussi comment il se prive pas de ce qui appartient à une culture qui a pu lui être enseignée dans son enfance, etc., ou dans sa jeunesse arabe, donc avec ce classique de la littérature arabe poétique, et en faire une pièce de musique électronique les plus contemporaines et d'avant-garde, justement, pour reprendre le terme. Ça montre bien, effectivement, comment il se place dans des positions de continuité, de continuum, comme vous dites, entre des éléments qui sont apparemment disparates, oui. Mais pas pour lui, et pas dans ce qu'il en fait artistiquement.
0: Mais la leçon de Layla, c'est aussi qu'il faut, pour qu'il y ait du continuum, d'abord...

0: pas dire ça. En revanche, lui-même, bon, effectivement, moi, j'ai tellement envie, moi, que toute cette histoire-là soit, qu'on arrête d'être dans une histoire du Nord écrite par le Nord, que j'insiste peut-être pas non plus assez là-dessus, contrairement à toi, Nicolas. Mais c'est vrai que dans ses pièces, il y a beaucoup de pièces qu'il a composées qui portent des titres arabes, enfin, égyptiens. Évidemment, il fait référence à son histoire personnelle, à sa culture. Ça, c'est évident. Mais de façon plus large, je crois qu'il se considère plutôt comme panafricain. D'ailleurs, il le déclarait en 72. Il disait que, de par ses origines, de par ses traditions, enfin, les traditions pourtant qu'il a, disons, les 20 premières années de sa vie, hein, mais un peu plus, mais de par ses origines, son langage sonore se trouve nécessairement dans l'histoire de la musique africaine, font émerger des sons, des sonorités africaines. Et de fait, quand on voit la couverture d'un album, par exemple, qu'il a fait, bon, il est habillé avec un habit très identifiable comme étant africain. Il joue lui-même des instruments. Il se met en scène avec des goni ou des...
1: Des Sanza ou...
0: Enfin voilà, avec des instruments que l'on va rencontrer au Mali, en Côte d'Ivoire, dans d'autres pays comme ça. Donc c'est plutôt ça.
2: Oui, tout à fait. Et il a quand même une partie de sa carrière en Afrique. Donc, il est parti en Éthiopie plusieurs années pour enregistrer des chants coptes notamment. Ensuite, il a travaillé sur un rituel un peu semblable aux arts d'adorcisme, le Zebola, dans un autre pays d'Afrique noire. Enfin, il a passé toute une partie de sa vie quand même à enregistrer. D'ailleurs, c'est dans des bobines chez lui qu'il faudrait urgemment archiver, enfin numériser en tout cas avant qu'elle... Donc il a tout un travail d'ethnomusicologie cette fois-ci sur des différentes musiques en Afrique. Et il était effectivement émérite, enfin, enseignant puis émérite au département d'études africaines dans le Quinte. Il n'était pas que en musicologie, donc cette dimension, elle est très importante pour
1: Et
2: lui.
1: où il avait pour collègue Denise Sechrist, qui en 2003 lui a consacré une biographie
2: Tout à fait.
1: ouais, de son vivant.
2: Oui.
1: Pour terminer, rappelez que c'est lui qu'on a été chercher au début des années 60 pour faire la bande-son du Son et Lumière des pyramides de Caire.
0: Toujours audible, toujours joué encore à l'heure actuelle. Si vous allez voir le Son et Lumière des pyramides au Caire, vous entendrez la musique qui a été composée par Halim Adeb en 61.
2: Tout à fait. Et pour revenir sur ce que disait Séverine, qui est très juste sur l'institutionnalisation, ils ont essayé. C'est-à-dire qu'il a été recruté par le ministère de la Culture égyptienne dans des conditions incroyables, totalement pharaoniques. Ils lui ont fait un pont d'or pour qu'il revienne en bateau première classe avec toute sa famille. Il a débarqué à Alexandrie, mais ça n'a jamais marché. Il a toujours refusé en fait d'être étiqueté. Il a refusé le système bureaucratique. Il était tellement électron libre qu'ils ont fini par dire OK, bon, compose de la musique et fait. Et derrière ça, il a fait justement cette ouverture musicale du Son et Lumière du Caire.
1: Et vous savez pourquoi elle est enregistrée par l'orchestre de l'ORTF, dirigé par Georges Delerue? Pourquoi c'est en France qu'on a enregistré ça alors?
2: D'après Sechrist, en fait, le gouvernement égyptien, le ministère de la Culture, non pas Halim, ont considéré qu'il n'y avait pas que les musiciens classiques de musique classique susceptibles de pouvoir enregistrer cette partition-là au Caire
1: Sur place.
2: n'étaient sur place, n'étaient pas au niveau.
1: N'était pas
2: Que
1: assez
2: donc il
1: pharaonique même.
2: préférait, et je pense aussi qu'il y avait ce côté français à l'époque qui pouvait donner un petit tour, disons, un peu chic.
1: Ah oui, pour les emphas, pour l'emphase, on appelle les Français, quoi, c'est ça l'idée.
0: Non, et puis de fait, Delerue, qui était chef d'orchestre, hein, c'est ça, de cette composition, qui l'a orchestrée. Dans le même temps, lui, il compose pour Godard, il fait des musiques
1: Oui,
0: de
1: c'est exactement en
0: films.
1: même temps, oui.
0: Et en fait, on est quand même aussi sur des couleurs harmoniques assez similaires, en fait, avec le cinéma français.
1: Ah, vous êtes en train de
0: Donc.
1: dire que Halim Eldab a inspiré la musique de film
0: Non.
1: de Delerue.
0: En tout cas, il y a quelque chose qui se joue un peu avec une temporalité similaire, et c'est pas par hasard, sans doute, quand on écoute cette musique, cette ouverture, et puis un peu la suite, d'avoir des flashs de films qui ont été français de la même époque.
1: Ouais, on va écouter un extrait de la suite, justement. Merci beaucoup, Séverine Gabry-Tiampon. Merci, Nicolas Puig. À distance, je remercie aussi
0: Merci à
1: Jonathan
0: vous.
1: Goldman, et puis bien sûr la Bibliothèque publique d'information du Centre Pompidou, de nous avoir accueillis pour cet enregistrement.

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2: Bienvenue. Est-ce que tu pourrais te présenter, s'il te plaît ?
3: Alors oui, je m'appelle donc Jean-Marc Lejeune, je suis artiste, peintre, dessinateur et sculpteur.
2: Depuis combien de temps est-ce que tu pratiques ?
3: Ouf ! Depuis les années 90, ça ne nous rajeunit pas, n'est-ce pas ?
2: Comment est-ce que tu as commencé ?
3: Alors j'ai commencé d'abord par un parcours assez académique, dans le sens où j'ai fait d'abord une école d'art appliqué à Paris, qui s'appelle Olivier de Serres. Et j'ai passé un diplôme de métier d'art en sculpture métal. À partir de là, je me suis inscrit aussi à la Maison des artistes en sortant de l'école et j'en ai plus sorti.
2: Quels ont été tes projets passés les plus importants ?
3: Alors les projets passés, il y en a beaucoup en fait qui ont trait à l'étude du mouvement puisque c'est ça qui me particularise. Donc il y a eu déjà une grande période où j'ai travaillé beaucoup sur les rituels africains. Au niveau de la danse particulièrement et de l'étude du mouvement et de la percussion aussi. Et à partir de là, ça a été une partie importante de la première partie de ma carrière, on va dire. Et puis à partir de là, j'ai rencontré aussi un autre moment important, un groupe de danseurs hip-hop, en breaker notamment. Et je suis allé les voir aux entraînements, puis après au battle. Ces compétitions qu'il y a sur la scène hip-hop, et j'en suis plus sorti non plus. Donc imprégné complètement par le dessin en direct, parce que c'est ça qui me particularise, je dessine énormément en direct, et c'est ce que j'appelle ma première mémoire. Et à partir de là, je développe aussi après en atelier, sculpture, peinture, dessin.
2: Ta première mémoire, c'est-à-dire ?
3: Alors c'est intéressant parce que la première mémoire, c'est beaucoup de dessins en direct que je fais, dans plein de circonstances différentes, sous des prestations ou durant des entraînements, que ce soit dans le milieu de la danse contemporaine, dans la scène hip-hop comme j'en parlais à l'instant, ou bien dans d'autres circonstances, je dirais, festives aussi. Ça peut être des associations ou des institutions qui font appel à moi. Et je dessine donc tout ce qui se passe autour de moi.
2: Et comment est-ce que tu fais pour capter le mouvement ?
3: Eh bien, pour capter le mouvement, je le fais sous deux supports différents. Il y a un support, je dirais, traditionnel sur papier, avec des encres, soit en couleur, en noir et blanc, et puis également sur l'iPad, en numérique, au stylet.
2: Combien de temps te prend tes créations ?
3: Alors la création, ça peut prendre toute une vie en fait, c'est une réponse un peu bateau, mais particulièrement pour ma part, j'essaie de rester sur différents temps. C'est par exemple, si je prends l'exemple d'une sculpture, je vais y passer plusieurs dizaines d'heures, elles sont en matériaux recyclés, et particulièrement en carton, donc que je repatine après pour donner l'effet un peu d'un bronze ou d'un métal. Donc ça prend plusieurs dizaines d'heures, mais il y a d'autres techniques que j'utilise et que j'exposerai aux arts en balade, au Quorum Saint-Jean, et ce sera certainement aussi assez surprenant pour les gens parce que je travaille dans le frais de la peinture, dans le sens où je travaille une forme silhouette et après j'enlève de la matière. En grattant, en diluant, en estompant. Et ça donne un résultat qui est assez frais parce que la peinture, en fait, c'est une peinture spéciale qui durcit en 2 heures. Et une peinture qui n'est pas au départ artistique, mais qui est une peinture de protection des métaux et des bois extérieurs. Donc une peinture très grasse et c'est comme un modelage. J'enlève de la matière. Donc j'ai 2 heures à ce moment-là pour le ressortir. Ce qui fait que je reste aussi dans des temps très différents dans ce que tu appelles la création.
2: Pourquoi fais-tu de l'art ?
3: Pourquoi ? Déjà tout petit, j'étais passionné par l'art, en fait, par le dessin et par la peinture en particulier. Alors le pourquoi, c'est une grande question qu'on peut se poser éternellement. Il y a eu des influences dans ma famille, mais que j'ai très peu connues, mon père et mon grand-père notamment. Mais par contre, j'ai décrypté notamment les tableaux de mon grand-père. Décrypté, ça veut dire que j'ai énormément regardé pendant des heures et des heures, bien que je n'ai jamais rencontré ses peintures et ses dessins. J'étais assez fasciné et je pense que ça a été un impact, assez important. Oui.
2: Est-ce qu'il y a des émotions que tu souhaites transmettre à travers tes œuvres?
3: Toujours. Toujours parce que je suis dans une peinture qu'on dira figurative, mais j'essaie d'exprimer le mouvement et la vibration. Et plus j'avance et plus je me consacre vraiment à ce travail basé sur l'énergie que j'observe dans un premier temps et l'énergie que je retranscris après dans tout ce que je fais en atelier. Donc ce qui est extrêmement important pour moi, ce sont les émotions que je ressens quand j'étais en direct, quand j'ai dessiné en direct, et que j'essaie de retranscrire par le biais de la musique notamment aussi, qui est un soutien extrêmement important pour moi et qui va me donner beaucoup d'impulsions et beaucoup d'émotions. Et à partir de là, j'essaye de montrer un petit peu ce que je ressens, et je pense, sans fausse modestie, que ça fonctionne plutôt pas mal, vu les retours des visiteurs.
2: Comment est-ce que la musique influence justement tes œuvres?
3: Alors la musique, elle est très variée. Alors je suis un fanat du replay, hein. Je passe des fois en boucle des airs ou des instrus qui peuvent être très très différents, mais qui vont par cette espèce d'ambiance instru et ou voix aussi, les voix aussi sont importantes pour moi. Alors ça peut être de la world music, ça peut être lié à la culture hip-hop, mais pas forcément. Et beaucoup de percussions, beaucoup de basses, voilà. Et à partir de là, donc, je développe énormément et les émotions reviennent à partir de cette musique-là. Donc je travaille toujours en musique, en fait.
2: J'imagine que tu as déjà répondu à cette question, mais où trouves-tu l'inspiration?
3: Alors l'inspiration, au tout début, quand j'étais dans les études d'art, je suis tombé sur un album de photos d'un photographe, ça devait être dans les années 70 ou 80. Il est parti dans les différents pays d'Afrique de l'Ouest et il a carrément vécu et vu un certain nombre de choses qu'il a photographiées au niveau des rituels africains que certainement aucun blanc n'avait photographié avant. Et ça m'a énormément influencé, ça a été un impact très très fort. Donc ça a été, quand je dis ça, c'est parce que ça, pendant près de 20 ans en fait, ça a mené vraiment beaucoup les choses, ces différentes images. Puis après il y a eu les lives. Les concerts, les danseurs, notamment en danse africaine, mais après danseurs hip-hop. Et donc, les sources d'influence, elles sont toujours basées sur, sur cette mémoire, en fait, de tout ce que j'ai vu, alors en photo, évidemment, ou en vidéo, mais surtout aussi dans les lives, et en tant que spectateur ou en tant qu'acteur, en tant que dessinateur.
2: Tu as un carnet de croquis assez riche? Est-ce que tu veux nous en parler?
3: Alors, c'est pas un, c'est des, déjà. Il y en a beaucoup. Oui, j'en fais plusieurs par mois parce qu'il y a énormément de productions. Elles sont dues au dessin en direct, mais elles sont dues aussi à beaucoup de réflexions que je pose sur le papier. Et pour moi, le carnet de croquis, comme l'iPad d'ailleurs, ce sont des supports indispensables pour réfléchir, poser ses réflexions. Maintenant, comme je le disais auparavant, il faut rester dans la fraîcheur aussi de l'idée. Donc je ne me base pas forcément sur tous ces croquis-là, ou en tout cas je les rebrasse. Cette fameuse première mémoire dont je parlais, et c'est rebrasser complètement, et à partir de là, c'est hybrider plusieurs dessins qui peuvent devenir une sculpture, une peinture ou un dessin.
2: J'ai fait le tour des questions que j'avais à te poser.
3: Super.
2: Est-ce que tu veux rajouter quelque chose?
3: Alors oui. Il y a quelque chose d'important, c'est-à-dire que je travaille à peu près entre 10 à 15% de mon temps en atelier. Je ne suis pas ce qu'on appelle un artiste en atelier tout le temps dans son univers. Moi, j'ai besoin énormément du contact avec les gens, du partage, et donc au travers d'activités parallèles, je dirais. Le dessin en direct, ce qu'on appelle le live sketching, j'en fais beaucoup. Mais je travaille aussi dans des écoles, dans des établissements, avec des régions aussi, comme récemment avec Rion Limagne Volcan, avec des collèges et des lycées, en partenariat avec une compagnie de théâtre. Et puis, je travaille aussi dans plein d'endroits différents, liés des fois au milieu du handicap, et puis prochainement aussi en EHPAD notamment. Et j'ai la ferme intention que tout ça, ça mène aussi certainement d'autres choses, d'autres univers à découvrir et donc d'autres émotions et des œuvres qui vont évoluer. Et puis une autre chose très importante aussi, pour le prochain carnet de voyage, J'ai demandé, je me suis inscrit pour avoir un stand et je suis en train d'écrire justement beaucoup depuis de nombreuses années, puisque j'ai eu la chance de rencontrer des écrivains, des poètes avec qui j'ai travaillé, avec qui j'ai partagé des moments. Et l'écriture, en fait, va certainement être déterminante dans les prochaines années. Déjà, l'apparition d'un album que je ferai certainement en auto-édition pour Carnet de Voyage.
2: Super.
3: Voilà.
2: Bon, merci beaucoup pour tout ça.
3: Merci de m'avoir accueilli.
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La nuit repeuple peu à peu le monde de ses créatures. Et c'est ici, dans le frottement des plumes et le bruissement des feuilles noires, que de nouveaux yeux s'ouvrent dans l'obscurité.

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Ouais, tu sais, c'était samedi, là, à côté de la maison de la radio. Je marchais dans la rue, et puis il y a une fille juste devant moi, avec ses grands cheveux blonds, tu vois. J'ai commencé à la suivre parce que, je sais pas, j'avais envie de baiser, puis tout d'un coup, elle s'est retournée. Et là, qu'est-ce que je vois?

0: croissant.
1: Alors ? Alors ?
0: Alors je me dis, ok, c'est bon, je rentre chez moi, je la dépasse et puis je marche avenue du président Kennedy jusqu'à la place de Varsovie, puis il faisait bon et c'était cool. Et puis là je me retourne, puis je la vois qui marche derrière moi.

fois, je monte et je me retrouve place de l'Étoile. Et il y a plein de bagnoles comme d'habitude. Et puis, elle est à 2 mètres. Je sens qu'elle est à 2 mètres de moi. J'ose pas me retourner.

0: 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Ce jour-là, je me suis dit qu'il aurait mieux fallu rester chez moi.
1: Fallu. Fallu. C'est un mot, c'est quoi? C'est pas assez compliqué, ça?
0: Non, il aurait mieux fallu. C'est conditionnel passé, première forme. Tu vois, on aurait pu dire il aurait mieux valu aussi, mais du verbe valoir. Tu t'étais plus élégant.
1: Alors?
0: Voilà.
2: Alors?
0: Putain,

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0: Alors, mesdames, quelle est votre option? La danse du ventre ou le Darli Dada? Je veux dire la dada, d'ailleurs. Ben, le dire la dada.
1: Voilà, c'est ça.
0: C'est-à-dire la danse grecque, en fait. Oui.

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0: Boum, boum, boum, boum, boum, 93.3 FM, Radio Campus, dans ton sound system, in a different style. Hey, comment ça va, DJ?
1: Bah, ça va bien, je fais un petit mea culpa pour commencer, parce que la dernière émission, je pensais l'avoir faite, et en fait, il y avait une émission, il y avait un plateau extérieur, du coup, le 24 avril, mais j'ai... Une fois n'est pas coutume, pas regarder, parce qu'il y a un petit bouton, il y a un petit commutateur dans les studios qui nous permet de passer antenne ou hors antenne, parce que des fois on est aussi dans les studios, on enregistre, ou il y a des gens qui interviennent, enfin voilà, on n'est pas tout le temps en direct, et bah là j'ai fait la boulette, j'ai pas regardé ce petit taquet, il n'était pas positionné correctement, et Mathieu, quand il est arrivé, il m'a dit, mais t'as regardé si t'étais en... antenne ou hors antenne, et voilà, donc on a eu faire une petite émission dans le vent, c'est dommage, j'avais un invité qu'on aime bien, Sedai, on lui passe le bonjour.
0: Yes.
1: Et voilà,
0: DJ Raoul avec deux os, il est aussi hors antenne s'il le faut. Merci DJ.
2: Absolument.
0: Et en plus il y a DJ Sac à dos là ce soir,
1: ouais.
0: Là, ça fait plaisir.
2: Et oui, bonsoir.
0: Et comment ça va Olivier?
2: Ça va bien.
0: Ah.
2: Ouais, on est bien.
0: On fait un gros bisou, un big up à Fifi aussi.
1: Grave.
0: Aux auditeurs et aux auditrices qui nous ont rejoints.
1: Ouais. On lui souhaite une bonne et une rapide convalescence. Parce que comme ça, on pourra la retrouver, on espère rapidement. Mais même dans 15 jours, elle m'a dit qu'elle n'était pas là parce qu'elle va faire le CA de Radio Campus France.
0: Ok.
1: Et bon. Oui.
2: Ah oui.
1: Et oui, parce qu'on est plein d'émissions... On est plein de Radio Campus, il y a plein d'émissions reggae aussi un petit peu partout, et voilà, c'est cool. C'est cool.
0: Et ben oui. Voilà. Nous, aujourd'hui, pour cette spéciale 8 mai,
1: ouais.
0: L'armistice,
1: ouais.
0: On fête la paix, hein, finalement, la fin de la guerre du 8 mai 45, et ce soir, dans les Different Styles, on fait quoi?
1: On fait quoi? On va célébrer un petit peu, j'ai ramené un petit peu, mais sans savoir que Olivier en avait mis dans sa voiture et que toi aussi tu as ramené des disques pour l'occasion. Très souvent, il n'y a que Bibi qui en ramène, donc c'est bien, on va pouvoir partager et ça me plaît grave. Et moi j'avais ramené un petit peu de dubstep parce que je me suis dit, voilà, c'est quand même un petit peu... C'est un peu la guerre, le dubstep souvent, enfin c'est quand même un peu violent. Et voilà, c'était aussi... Pour dire que voilà, c'est important aussi de parler de ça, et enfin, ce qui s'est passé il y a longtemps peut revenir, comme disait je sais plus quel grand homme, l'histoire bégaye, et là on est bien en train de le voir.
2: Absolument.
1: Voilà.
0: On the track, my selecta.
1: Yes, on attaque avec Wareka Hill Sounds. Le morceau c'est Coconut Head Special. Si vous nous connaissez depuis un petit moment, je pense que vous devriez reconnaître le morceau. En tout cas, si vous ne le connaissez pas, bonne découverte à vous.
0: Allez, c'est parti. 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
1: Oh oui, et si ta semaine a été dure.
0: T'inquiète pas, ta nuit sera cool.

0: Et oui, j'avais annoncé qu'il coupait net. Il coupe net. Il y a un petit problème de casque. C'est bizarre. Voilà. Ouais, vous pouvez écouter l'album complet. Si vous connaissez pas cette maison de disques, je vous la reconseille. Je vous la recommande chaudement. Honest Jones Records, label et magasin de disques en plein centre de Londres. Je sais plus où, peut-être à Piccadilly, je sais plus. Il va falloir que j'achète des lunettes. Voilà, c'est l'information que je viens de recevoir. Reggae Got Soul. Reggae Got Soul. Oh pardon, attends.
1: Il et on rejoint une autre.
0: Ouais.
1: Et ouais, de l'Angleterre, on retourne en Jamaïque dans le temps. Et pourquoi celui-ci, Olivier ?
2: Je sais pas, j'ai toujours vraiment apprécié ce morceau, justement pour le côté très très dansant de ce reggae.
0: Ouais, c'est un reggae clairement festif, quoi. C'est, ouais. C'est un reggae de groupe, c'est un reggae de scène, quoi.
1: J'ai rien que l'attaque, quoi. Allez, on écoute les cuivres nous appeler sur la piste.
0: On y laisse.
1: Allez.
0: On y laisse faire, comme on dit chez nous.
1: Toots and the Metals.

0: Oh là là là là là là là là là là. Toots Ebert. Ah là là. Le maître. Le maître. Le maître, hein. Reggae God Soul, hein. Il nous a mis d'accord encore une fois.
1: C'est quand même juste lui qui a inventé
2: le mot
1: reggae. Do the reggae.
0: Popularisé. Exactement. Et on était là.
1: Ouais.
0: À la Copée pour l'un de ses derniers concerts.
1: Grave.
0: Où il nous l'a dit. En interview, c'était.
1: Ouais,
0: c'était
1: je pense épique. Qu'il doit, pour le coup, il doit le dire à peu près à chaque interview.
0: Ouais.
1: Mais voilà. Ouais, du coup, on peut refaire un petit revival. Pas revival. Un petit backup du concert d'Alborosi, parce qu'on en a essayé d'en parler un petit peu vendredi il y a 3 semaines, mais voilà, je me suis loupé. Ça a kiffé ?
0: Ouais.
1: Ah, c'était bon quand même. C'était bon. C'était bien rock, en termes de reggae, mais ouais, putain, vocalement, ça a pas bougé, quoi. Et puis ça joue, quoi.
0: Ça joue. Et ça faisait plaisir de voir la Copée danser comme ça, bien, bien pleine, hein.
1: Ouais. Ouais, 700-800 personnes, je dirais. Ouais, complètement. Première partie, Congo, non.
0: Non, c'était une jeune avec Air Lion. Système, oui, c'est Air Lion, ouais.
1: Air Lion de La Réunion. Voilà. Et c'était pas mal. C'était pas... Je pense que c'est pas facile d'attaquer une première partie d'Alborosi, en tout cas. Parce que tu sais que le mec, il va envoyer des tubes pendant 1h30.
0: C'est clair.
1: Avec une voix de fou furieux. Et c'est vrai que je pense que ça doit lui mettre un peu la pression. Et puis monter, faire une première partie d'une demi-heure pour chauffer la salle. Dire, faut pas te louper, quoi.
0: Ouais, elle a rempli la mission, elle a fait le job.
1: Ouais, elle a rempli la mission. Effectivement, le dernier quart d'heure était très très cool. C'était une belle première partie, mais... Il y a encore, on va dire, du taf, et tant mieux, hein, aussi, hein, mais pour aller, on va dire, en main stage, quoi, pour y aller sur le bousin. Putain, c'est surprenant, il y a des problèmes de casque.
0: On suivra ses aventures. Par contre, nous, c'est quand que la prochaine fois on va voir un concert, là, bientôt ? Il y a les Gladiators, non, qui doivent passer ?
1: Oui, il y a les Gladiators le 13 juin.
0: Et oui.
1: Et le 12, il y a Rob. Qui vient.
0: Ok.
1: Et du coup, on en profite très certainement pour faire une émission avec lui aussi. Il viendra à ce moment-là. C'est ce qu'on s'est dit. Voilà, on verra le timing. Mais je crois que c'est ça le plan. Ouais, c'est ça le plan.
0: Allez.
1: C'est tout à fait ça le plan. Et moi, je devais mixer après lui, mais j'ai déjà un autre travail à faire avant.
0: Oui.
1: Voilà. Pour tout dire. Mais ça m'aurait bien plu. Ça aurait été cool. On continue notre... Ça coûte pas trop cher en CO2 maintenant, vu que les disques ont été produits. on fait des vols Jamaïque, Angleterre. Là, déjà, on a cramé un peu d'essence, normalement, sinon.
0: C'est vrai. Mais en même temps, c'est le voyage du reggae.
1: Bah oui, complètement, complètement. Here I am.
0: Allez, UB40. Peut-être même que c'est la première fois qu'elle passe dans l'émission.
1: C'est bien possible.
0: Allez.
1: C'est parti.

0: Ouais. UB40, voyage dans le temps, hein, parce que c'est, ça ramène aux années 80-90, là on l'entend la batterie.
1: Ouais, clairement, clairement, et j'avoue, c'est pas mon, c'est oui. pas mon plus gros kiff de batterie, mais bon.
0: Mais tu verras, il y a, ils ont plein de reprises de morceaux et de titres très très connus en reggae dub dans leur style, mais et puis aussi produit des pièces originales qui sont quand même
1: ah bah oui non mais c'est sûr, hein, je dis pas le contraire, mais c'est pas ce que je préfère,
0: bah voilà, oui.
1: C'est tout, après c'est les goûts et les couleurs, je dis pas que c'est mauvais, enfin je trouve pas ça mauvais, c'est pas mon kiff ultime, bref. C'est l'heure du morceau de 21h21, dis donc.
0: Eh oui.
2: Un peu en retard même.
1: un peu en retard, bah oui, mais bon, on a notre habitude.
0: Je crois que j'entends Fifi dans ma tête qui dit comme d'hab.
1: Du coup, on repart côté Caraïbes, hein, histoire de cramer un peu de CO2 quand même.
0: Disons, on est très pollueurs, hein, très polluants.
1: Une petite île voisine, du coup. C'est plus grand, hein. Non, c'est plus grand en taille.
0: Je saurais pas te dire là, j'avoue, j'ai pas les. J'ai pas les superficies en tête.
1: On regardera.
0: Cuba.
1: Une des voix, si ce n'est, on peut dire quasiment la voix, quoi.
0: Du Buena Vista Social Club.
1: Tout à fait. Un mec qui a démarré il n'y a pas si longtemps, en fait. Il devrait être pas loin des 100 ans, voire peut-être dépasser.
0: Oui.
1: Et il est mort tard, hein, quand même, ce monsieur. Il a rattaqué. C'est une histoire assez incroyable, hein, le Buena Vista Social Club, hein, parce qu'ils avaient cartonné.

0: là.
1: Tout à fait.
0: Je ne sais plus comment il s'appelle, mais merci beaucoup.
1: C'est des bonbons pour l'humanité. Ah oui. On en a besoin.
0: Et justement, on va
2: écouter ça. Ouais.
0: Tout de suite, c'est Boliviana.
1: Je pense qu'il faut le dire encore plus suavement.
0: Boliviana.
1: Merci.
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0: Ibrahim Ferrer.
1: Du bonbon.
0: Comment t'as trouvé ?
1: Du bonbon sur du velours, c'est incroyable.
0: Allez, là
1: ça
0: on
1: donne
0: va où ?
1: Presque envie de... Ouais, ouais. On laisse.
0: Allez.
1: On laisse.
0: Allez.

0: Aïe, aïe, aïe, aïe, aïe, aïe.
1: Oui, el consejo. Ibrahim Ferrer.
0: Ah oui, on a bien fait, on a bien fait.
1: Buenos Hermanos, c'est le nom de l'album. Et donc...
0: Belle pochette.
1: Belle pochette.
0: T'as trouvé ça au Volcan?
1: Je sais plus. Oui, mais c'est à Clermont.
0: Ok. Sans transition, on va retourner faire un tour du côté de l'Angleterre et de la France.
1: Allez.
0: Parce que c'est une rencontre que souvent les artistes de reggae aiment bien faire. Je pense qu'on pourrait même faire un classement d'albums Meets. Tu vois. Et ça, c'est Vibronix.
1: Ok.
0: Meets Brain Damage.
1: Ouh.
0: Ouais.
1: Ok.
0: C'est un triptyque de 10 pouces qui est sorti il y a quoi, il y a 10-12 ans à peu près, avec plusieurs chanteurs et autres. Et c'est vraiment une belle rencontre entre les deux. On va dire un peu le patron du dub actuel anglais, et puis un des patrons du dub français d'ailleurs qui... va ressortir un album d'ici peu de temps, parce que je l'ai croisé lundi. Ah. Et ça va être très très bon. Avec Sergent et...
1: Ah oui, Sergent revient.
0: Ouais.
1: Martin, Sergent, ah oui, ça va être...
0: Ils étaient chauds.
1: Ça va être costaud. Hein.
0: Ils étaient chauds comme des ados de 14 ans. C'était assez drôle. Et ouais, du coup, ça augure du bon. Et je me suis dit, tiens, pourquoi pas remettre un peu de Brain Damage sur...
1: Dans ce monde de brut, c'est exactement ça.
0: Tout à fait.
1: Allez.
0: Vibronix meets Brain Damage. Le morceau s'appelle King's Engine et c'est Meditation Noru à la voix.
1: Allez.
0: C'est parti.
1: C'est parti.

0: Poids, Vibronic Smith, Brain Damage.
1: C'est bien. C'est bien, bien, c'était pas.
0: Aïe, aïe, aïe, aïe, aïe, c'est ça qu'on aime aussi. On a retrouvé DJ Sakado.
1: Ouais.
0: Geeks est revenu, Fafa est là.
1: On repart.
0: Et il nous reste 19 minutes.
1: C'est ça.
0: Allez.
1: On repart en Jamaïque.
0: Ah oui.
1: Bah, du coup, on continue les allers-retours. Hein, on crame du CO2
0: oui.
1: pour le fun. Hein.
0: J'irai où ira la basse.
1: Oh oui. Grave. Tenement Yard.
0: Oui.
1: Est-ce que toi, qu'est-ce que ça t'évoque pour
0: Jacob
1: moi, cher
0: Jacob Mila.
1: Eh oui.
0: Torse nu. En 1978, sur une scène en Jamaïque, mais complètement irréelle, qu'on retrouve en plus dans Rockaz et dans plein d'autres films mythiques et clips. Il est avec les Inner Circle, et puis avec un short de kaki militaire, mais digne, tu vois, digne d'un bon Magnum, tu vois. Tu vois celui-là qui sort des années 70-80, le caleçon de Magnum, là. Et ben, Jacob Mila, mais c'était en mode militaire, et il chante Tina Major, tout en sueur, en sautant partout, magnifique.
1: Et ouais, c'est un des rythmes, je pense, les plus poncés de la musique jamaïcaine, clairement.
0: Ouais, allez. Retour dans le temps. De l'autre côté de l'océan Atlantique.
1: Ouais.
0: Allez.
2: Aux antipodes.
0: In a Jamaica. Jacob Mila.
1: Hey.
0: And Inner.

0: Joe York and the Co-Operators.
1: C'était bon, hein? Ah oui. Ah oui. Ah, DJ Sakado, c'était bon, hein?
2: Oui, c'était bon.
1: Et juste après, là, t'as parfait. La transition Tina Maguire, Jamaïque des années 70. Et l'Angleterre, l'Écosse des années 2020.
0: Ouais, c'est ça.
1: Propre.
0: C'est ça, c'est ça. Non, c'est sorti il y a deux ans, 2024.
1: Ah oui, 2024.
0: Ouais, ouais.
1: Oh, c'est la décennie, c'est la décennie.
0: C'est ça, c'est ça. Non, on est pointu. Soyons précis.
1: Comme le disait un de mes collègues, on n'est pas pressé, on est précis.
0: Voilà, c'est ça. Oh, oh. Là où on explose tous les compteurs de CO2, bah, du coup on repart de l'autre côté. Enfin, on a un chanteur du coup, Luciano, voilà, qui vient de Jamaïque, avec à la production Cracking Dub, qui accessoirement vient de Colombie, et ça a été produit en France par Partet. Voilà.
1: Ouais.
0: Donc on est pas mal. Hein.
1: Oui. Mais c'est la musique.
0: Ouais.
2: Oui.
0: Et là, si t'as pas poussé encore ton canapé pour danser, normalement, c'est le moment. Ou si t'as envie de faire chier tes voisins, c'est aussi le moment, je pense.
1: Et si t'es en voiture, que voilà, ce soir, t'es en train de tourner parce que tu te demandes pourquoi tout est fermé et que c'est l'armistice de la Seconde Guerre mondiale, bah, tu peux baisser les vitres, il s'est arrêté de pleuvoir, et puis tu peux lever les basses aussi.
0: Ouais, tu peux, complètement.
1: Allez.
0: Ça devrait bien se passer. Allez, c'est parti.

0: Lucky Dub, ouais.
1: Ça, c'est bon, ça.
0: Luciano.
2: Ça déménage un petit peu plus que ce qu'il y avait avant. Est-ce que vous m'écoutez correctement ?
3: Oui, absolument.
2: D'accord, parce que moi j'ai un problème sur le casque et c'est pas foufou.
0: Ok, bref. T'as un retour bizarre ?
2: Ouais, mais bon, ça va se débrouiller. Ça passe vite, hein, ça passe vite.
0: Et oui.
2: Quoi de prévu dans les semaines à venir ? On a parlé effectivement de Grande Deschene et puis après ça va s'arrêter un petit peu sur les concerts,
0: oui.
2: En tout cas reggae, on va dire un peu généraliste, mais ça va être aussi l'époque des festivals. Et oui. Et il va y avoir plein de beaux festivals, notamment si vous aimez le dub comme nous, le Dub Camp. Donc si vous aimez ça, c'est peut-être le moment d'y aller parce que là, il y a besoin de force quand on regarde le nombre de festivals qui n'ont pas lieu, qui n'auront pas lieu cette année, souvent pour des raisons financières. Si vous avez en tout cas l'occasion de partir en festival et que vous êtes un peu moins motivé ou autre, essayez de vous motiver parce que si ça continue comme ça, dans 3-4 ans, il n'y aura plus besoin de se motiver, il n'y en aura plus.
3: Voilà. C'est pas faux.
2: Voilà. Non, c'est même très vrai. Pardon de mettre un petit coup de
0: début juillet,
2: coup de nerf là-dessus, mais ouais, début juillet, Lac de Vioron a joué sur Erdre, le Dub Camp. Après, il y a plein d'autres festivals. Vous pouvez aller checker, notamment, il y a le bon pote sur Internet qui est un média plutôt intéressant, je trouve, et qui du coup a listé tous les festivals éco-responsables. Donc, si c'est quelque chose qui vous importe. Il n'y a pas que du reggae, hein, loin de là, il y a vraiment tous les styles, il y en a vraiment pour tout le monde, mais voilà, si on peut les faire à peu près correctement, ça peut être pas mal aussi. Là, on rigolait un petit peu à s'amuser.
0: Sur notre empreinte, ouais.
2: Voilà, sur notre empreinte carbone.
0: Et musicale,
2: mais c'est vrai que ça a un impact, et aujourd'hui, voilà, il faut y penser, et il y a de plus en plus de gens qui réfléchissent aussi, mais voilà, il faut aller de l'avant là-dessus. Et je pense que c'est des motivations sur lesquelles on peut parler à la radio.
0: C'est sûr.
2: Qu'il est important en tout
0: cas.
2: Exact.
0: Surtout quand tu vois la répression dont font l'objet les organisateurs de Free Party et de Rave Party aujourd'hui.
2: Ah bah oui, ils n'aiment pas les trucs gratuits. Hein. Généralement, quand c'est gratuit, c'est toi le produit. Mais là, du coup, ça ne marche pas avec ce système-là. Et tant mieux. Mais bon, quand même, là, sur la grosse Free Party qu'il y a eu dans le Cher, je crois qu'ils ont dressé 2500 PV à 135 balles. Voilà, ça fait un petit
3: rentable,
2: déplacement.
3: Hein.
2: Ouais, c'est rentable. Hein.
3: C'est rentable aussi.
2: Ouais. C'est rentable. Hein. Donc, bon, ils n'en ont pas trop envie, mais en même temps, t'inquiète, ils sont quand même là pour récolter les thunes. Enfin, voilà.
0: On soutient.
2: C'est ça. On ne va pas en débattre pendant des heures et des heures, mais voilà. On va bientôt laisser la place à Branche ton sub. Il y a un invité de marque.
0: C'est clair.
2: Qui est en train de faire chauffer les machines.
0: Vous n'êtes pas prêts.
2: C'est ça. Pendant quelques minutes, c'était comment je m'installe, où est-ce que je mets le meuble. C'est bon, c'est décidé. Last.
0: Allez.
2: Track. Last track.
0: Et là, on va où ?
2: On va aller. C'est, je pense, le Jamaïcain le plus anglais, quoi. Aura Sandy.
0: Allez.
2: Ouais.
0: Ok.
2: Que j'avais terminé avec ça il y a 3 semaines, mais bon, voilà. En antenne.
0: Et oui. Là, tu termines à l'antenne.
2: C'est ça. On repart en forme. Et on se retrouve fin mai. Voilà. On disait qu'on allait peut-être faire une bringue là. Pour nos 20 ans, je suis pas sûr que ça se fasse avant cet été, mais par contre c'est sûr, avant la fin de l'année 2026, on va faire un sacré truc. Je sais pas trop comment encore précisément, mais ça va se faire.
0: Restez à l'écoute.
2: Merci les copains.
0: Yes.
2: On vous fait des
0: bisous,
2: des chouchous. Et oh oui.
0: Et oui. Et juste après, c'est Branche ton sub.
2: Mais avant, c'est Mr. Bassi.

0: Ok.
1: Branche ton sub. Et bonsoir à tous. Bienvenue dans Branche ton sub.
2: Branche ton quoi ?
1: Branche ton sub !
0: Branche ton sub !
1: Avec ce soir un invité qu'on ne présente plus, c'est Monsieur Patch. Yeah. Comment ça va, Patch ?
2: Ça va bien et toi ?
1: Alors ce soir, tu vas nous faire déjà une petite présentation. Nous, on ne comprend pas, on ne sait pas ce que c'est. Room 63 Hertz, faut que tu nous expliques.
2: Ah, faut que je t'explique direct. Tu sais pas ce que c'est ?
1: Non.
2: Tu te fous de ma gueule.
1: Si, en fait, moi je sais.
2: Ouais, ok.
1: Parce que j'ai été invité. Merci d'ailleurs pour l'invitation.
2: Et merci de m'inviter aussi. Alors, Room 63, en fait, c'est, on va dire, un nom de soirée pour l'instant. Voilà. Mm-hmm. C'est des soirées que, du coup, j'ai voulu relancer sur Clermont-Ferrand. Des soirées 100% bass music. Du coup, là, pour l'instant, ça a été quand même principalement drum and bass. Après, là, je vais faire venir peut-être de plus en plus d'artistes en peut-être dubstep. Moi, je vais me mettre aussi à jouer un peu de trap. Ça va changer un petit peu.
1: Ok.
2: Voilà. Donc, du coup, jusqu'à présent, les soirées se passent principalement au B2B. Du coup, c'est une régularité d'à peu près une fois par mois. Donc, d'ailleurs, la prochaine, ça sera le 22 mai. Okay. Donc, vous êtes tous invités à venir. Les soirées sont gratuites au B2B.
1: Oh.
2: C'est dans la petite cave qui y a en bas. Donc,
0: Le son est super bien.
2: Oui, après, c'est un petit système, mais ça sonne bien. On est d'accord.
3: Suivez les flèches ensemble.
2: Voilà, et puis du coup, j'avais aussi organisé ma première soirée chez Raymond, du coup.
1: La Raymond.
2: Donc, la Raymond, c'était très cool. Je peux me permettre, on va dire, sur des soirées comme ça, de faire venir des artistes nationaux. Du coup, j'avais fait venir DJ Purple et Périotte, donc Purple de Toulouse et Périotte de Lyon. Voilà, donc on a passé.
3: Un gros toaster stéphanois, hein, c'est ça ?
1: C'est le jeune qui chantait.
2: Le rappeur qui était. Non, ouais. Alors Périotte, c'était le DJ.
3: Ouais.
2: Et l'autre, donc c'est Irun. Et lui, il vient. Alors, il est plutôt orienté vers Paris.
3: D'accord.
2: Voilà.
1: Ah, c'était cool ce qu'il a fait.
2: Et donc du coup, lui, c'est un rappeur à la base et ils se connaissent depuis un moment. Et c'était l'occasion pour eux, en fait, de s'exercer une deuxième ou une troisième fois à faire l'exercice, justement, de toaster sur la drum and bass.
3: Tu as toujours resté un petit peu dans le thème de tes soirées au niveau de la maison un peu. Parce qu'avant, tu étais à la maison. C'était le rap qui était à la maison.
2: Ah oui.
3: Maintenant, tu es dans la room. ça se termine à la cave en plus, la room à chaque fois.
2: C'est ça, oui.
3: Tu es très branché sur le logement, sur l'habitat urbain, quoi.
2: Ouais, tout à fait. C'est une valeur que je ne peux pas m'empêcher d'avoir.
3: Les fondations, quoi.
2: Oui.
1: et justement... le 22 mai, est-ce que tu peux nous en dire plus sur les artistes qu'il y aura au B2B ?
2: Alors, du coup, j'ai eu l'occasion, suite à mes nombreuses soirées, d'avoir des artistes qui viennent me voir, me contacter pour venir jouer à la soirée. Du coup, là, on a Pertwalibi. Donc, pour en dire succinctement les choses, on va dire que c'est quand même un artiste plutôt récent, nouveau. Il habite Clermont. Il est plutôt très motivé. Je lui ai demandé de m'envoyer un petit set pour savoir un peu ce qu'il faisait. C'est très cool. Il a le track.
1: Normal.
2: Il a clairement le stress.
3: Mais il a les tracks.
2: Et il a les tracks. Ouh.
1: Il est chaud, Ben, ce soir.
2: Et donc, du coup, je pense qu'il est complètement compétent pour faire un DJ set de 1 heure, malgré tout le stress qu'il a et le doute qu'il peut avoir sur lui.
3: Comme on disait, hein, le track, ça vient avec le talent.
2: Oui. Et après, il y a un deuxième artiste, du coup, qui s'appelle Manolai ou Manoli, je ne sais plus.
1: Manoya.
3: Manoya. C'est pour dire à la santé au niveau de la Kanaki, quoi, hein, au niveau du Pacifique. Quand tu trinques, tu dis Manoya.
2: Ok, merci.
1: Et du coup, c'est le 22 mai à Truden. Et est-ce que tu connais déjà la date de la prochaine, tant qu'on y est ?
2: Alors logiquement, vu que je suis censé en faire une par mois, il y avait celle de juin. Le problème, c'est que...
1: Ça tombe à la fête de la musique.
3: De la musique.
2: Alors la fête de la musique, moi je bosse, parce que moi je suis technicien du spectacle quand même. Et malheureusement, le mois de juin, en fait, je suis blindé de boulot et je ne vais pas pouvoir en faire une.
1: Ah, donc il n'y aura pas de...
2: Donc pour le mois de juin, ça va sauter malheureusement. Sauf si j'arrive à trouver un créneau. Mais logiquement, vu que c'est forcément un vendredi, je bosse tous les vendredis du mois de juin, donc je suis niqué.
0: Okay. Voilà. Profitez, ce soir c'est l'exclusivité sur Radio Campus, c'est Patch Brass, on prend son sub.
2: Après, ça n'empêche pas que pour juillet-août, logiquement, on va essayer de dynamiser un peu ça, même si on va dire que c'est les vacances.
3: Mm-hmm. Bah justement, peut-être... les vacances, c'est fait pour s'amuser.
2: Oui, et puis on a de plus en plus de touristes l'été, donc je me dis que c'est une occasion aussi d'animer Truden, encore, avec de la bass music. Je pense que tous les gens qui ne seront pas en vacances seront chauds aussi qu'il y en ait. Donc je vais certainement en caler une en juillet, une en août. Et puis après, on rattaquera fort en septembre, avec certainement, j'ai l'espoir du coup de refaire une Raymonde à partir de septembre-octobre. Je suis en discussion aussi avec un autre artiste qui s'appelle MXSK, qui était venu jouer du coup à l'ouverture de chez Raymonde. Okay. Le petit IA, qui est un technicien et un DJ hors pair. Et en fait, il y a peut-être des projets pour un nouveau lieu. Donc j'étais en discussion avec lui il y a deux jours. On va peut-être faire quelque chose dans un lieu un peu plus grand, avec une capacité beaucoup plus grande. Donc du coup, une échelle de soirée beaucoup plus importante. Voilà, mais ça, pour l'instant, j'en dis pas plus.
1: En voilà une info croustillante et on l'aime, cette info.
3: Parce qu'il avait le projet à la base de racheter l'HDV, l'hôtel des villes, le squat, mais finalement, ça s'est pas fait.
1: Ah, je croyais que c'était le B-Up qui voulait racheter.
2: Ah, vous êtes fous.
1: Donc du coup,
3: revenons-en
1: au petit set que tu vas nous faire.
2: Tu parles du set de ce soir ?
1: Ouais.
2: Ah ben, j'ai rien prévu en fait.
1: Et ben voilà, c'est ça qu'on voulait. C'est comme ça que ça se passe à Branche ton sub, c'est le feeling. Donc je te propose, on rediscutera vers la fin de l'émission.
2: Non, j'ai pas envie.
1: Ok, et non, ben on rediscutera pas.
3: C'est un Tinder musical. Peut-être, on verra. On fait un date, on voit si on a le feeling, si la musique nous plaît, etc. Et puis au pire, on se revoit après quoi.
1: Voilà. Bien sûr. Donc, on rappelle, le vendredi 22 mai au B2B à Truden, hein, je sais plus exactement, c'est en face de la fontaine et vers l'école.
2: C'est 45 boulevard Truden,
1: exactement.
2: C'est en face de la petite fontaine qui est en plein milieu de la rue.
1: Et n'oubliez pas, faut descendre dans la cave. De toute façon,
2: oui,
1: parce
2: qu'à l'étage, c'est une autre ambiance. Hein.
1: C'est clair.
3: Juste un truc, c'est qu'il faut préciser, c'est 63.
1: Hertz.
3: Et c'est pas 63 BPM.
2: C'est pas 63 BPM, non. C'est pas 63 HZ. Tu vois, c'est room 63 Hertz.
3: Voilà.
2: Pourquoi 63 Hertz ? Parce que 63 Hertz, c'est une basse fréquence.
1: Exactement.
2: Voilà, donc du coup, on est dans une pièce à basse fréquence.
1: Et c'est ça qu'on veut, parce que on c'est de la basse musique.
3: C'est
1: tout simplement.
3: C'est QFD, ma gueule.
2: Voilà, bim.
3: Alors maintenant, Patch, tu vas poser ton casque, tu vas te lever et tu vas nous envoyer le pâté, quoi.
1: Mais oui, on attend que ça.
3: Sans vouloir te commander.
4: Ouais.
1: On attend que ça.
3: S'il te plaît.
1: On attend les gens qui crient déjà son nom. On y va. On va mettre un mini générique. Et on y va.
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0: C'était patch, c'était violent, tout comme on aime.
1: Avec, c'était pas si violent que ça.
0: Bah, j'ai bien aimé l'enchaînement des remixes, là, le Prodigy, le Red Hot et le Beatles.
1: Ouais, et c'était tout ça, c'était bien foiré en plus.
0: Non mais ça va, ça peut... Ouais, je trouve
1: ça s'est pas trop entendu, mais en vrai, c'est pas comme ça que je les joue.
0: Non, franchement, c'était cool.
1: Il y a eu plein de pains, plein de ratés, de toute façon, j'avais rien préparé. C'était prévisible.
0: Moi, je trouve qu'à la réécoute, tu verras que c'est cool. Du coup,
1: c'est rock'n'roll, quoi.
0: Ben voilà, au même titre que les sons et les remises que t'as passées. Exactement.
1: Merci.
0: Du coup, on rappelle donc le vendredi 22 mai
1: au
0: B2B, la Room 63 Hertz. Ça doit être l'édition 6, un truc comme ça. Non?
1: Alors, B2B, ouais, ça doit tout moins... Ouais, je les compte plus.
0: Mm-hmm.
1: Bon, il n'y a pas beaucoup, mais je les compte plus.
0: Bah, franchement, ouais, moi, je dirais bien
1: j'ai commencé en décembre, donc logiquement, il y a eu décembre, janvier, février, j'en ai fait une. Mars, avril et mai.
2: Les gars, c'est ça. Précis, il faut surtout dire que c'est le nouveau spot de la drum and bass à Clermont.
1: Voilà. Ah oui, du coup, oui. Voilà. Bah oui, du coup, c'est le seul spot où on va dire qu'il y a la régularité à ce point.
0: C'est vrai que, en plus, franchement, ceux qui ne connaissent pas ce lieu, allez-y, c'est une espèce de cave voûtée. Il y a le bon sound system qui te fait bien bouger les vêtements, tu sens bien la basse fréquence. C'est très cool de jouer là-bas.
1: Après, ça reste une petite salle. J'aimerais bien rajouter des caissons, mais c'est pas possible.
0: Bah ouais, après ça fait trop. Après le verre il trempe tout seul.
1: Ouais, sans parler de ça, les voisins.
0: Ouais.
1: Les voisins. On va pas tirer les problèmes.
0: C'est vrai. On n'est pas en Angleterre non plus. En Angleterre, peu importe, c'est un PMU, c'est machin, ils foutent 15 kilos dedans. C'est comme ça, c'est la culture du sound system.
1: Après, peut-être qu'il y aura des open air du coup cet été.
0: Carrément, bah.
1: Alors là, du coup, on verra comment ça se passe. Mais en soi, ça pourrait être très cool et ça pourrait même être des grandes après-midi.
0: Ça, c'est intéressant.
1: Ça pourrait être sympa.
0: Carrément. Du coup, c'est donc le 22 mai au B2B et il y aura Manolai. Voilà.
1: On va dire Manolai, ça fait plus stylé.
0: Ça fait plus stylé.
1: Et Pertwalibi.
0: Pertwalibi.
1: Walibi. J'ai plus. Merde.
0: Elle est checkée sur le. De toute façon, il y a.
1: De toute façon, voilà, il y a Instagram. J'invite tout le monde à aller suivre du coup la page Instagram Room 63. Je fais des événements aussi sur Facebook, mais je ne crois plus en Facebook.
0: En effet.
1: Donc voilà. Donc allez sur l'Instagram. Vous aurez toutes les infos. Voilà.
0: Et bien sûr, tu mixeras aussi. Hein, on oublie de préciser qu'il deux invités et il fait le warm-up plus la fin en général. Hein, c'est bien comme ça.
1: En général, je fais un peu ça. Après, là, pour le coup, j'avoue que je vais juste faire le finish pour ce coup-ci.
0: Ok.
1: Voilà, donc je vais leur laisser la place pour le warm-up. Ils vont enchaîner les deux premiers passages. Voilà. Après, peut-être que je ferai une petite demi-heure, allez, de warm-up, éventuellement.
0: Il nous reste 5 secondes pour dire au revoir. Je vous dis à dans 2 semaines. Et merci, Patch, d'être venu retrouver le podcast.
1: Merci.
0: Radio Campus 93.3. C'était Mange ton sub, à dans 2 semaines.
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2: D'accord. Alors, parmi tous les problèmes que nous allons traiter, bien sûr, nous allons reparler tout à l'heure des problèmes de délinquance, mais il n'y a pas que ça. Il y a tous les problèmes de la vie dans ces grands ensembles. Et je voudrais, avant qu'on en discute tous ensemble, peut-être qu'on regarde ensemble un petit film que nous avons tourné ici. Et c'est Claude Ruben qui nous présente ce petit film. Monsieur le maire, vous me direz si vous reconnaissez à travers ce portrait.
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0: gars.
1: Ce qu'on voudrait, c'est qu'un jour, on nous donne... C'est pas qu'un jour, c'est dans les prochains jours qui viennent, on nous donne l'occasion de nous exprimer, tu vois, nous les jeunes de l'ASUP, parfois des autres quartiers, que les gens qui nous en veulent comprennent et entendent ce que l'on ressent, ce qu'on a envie de dire, essayent de nous comprendre. Et par la suite, je suis certain que la plupart de la majorité nous comprendront.

Mm-hmm.

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